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J'avais pas vu ma brosse à dents.

Le dodo, c'est terminé. Je suis presque prête et ça va beaucoup mieux. 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

bon, au pénitentiaire, ils m'ont mis à Londres. Ah, je veux dire, j'ai appris à laver le linge, à le sécher, à le coudre, à le repriser. 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

0: les 5h en temps universel, 7h ici à Paris.
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0: Bonjour à tous, ravi de vous retrouver pour 3 heures d'actualité internationale RFI Matin. Avec des reportages, des chroniques et des invités, notamment ce mardi, un opposant russe en exil en France, Arnaud Pontus, l'a rencontré. Vous pourrez écouter cet entretien dans un peu plus d'une heure et un extrait dès le début de votre journal. Bonjour Arthur Ponchelet.
2: Bonjour Clotilde et bonjour à vous qui nous écoutez. Boris Nadejdin s'exprime sur notre antenne. Il n'est désormais plus possible de critiquer la politique de Poutine, assure-t-il. Pendant qu'en Russie, l'un des responsables d'un parti opposé à la guerre a été condamné à 11 ans de colonie pénitentiaire pour avoir appelé un cessez-le-feu en Ukraine. Eux avaient rencontré deux diplomates français et sont désormais en prison. En Iran, les proches de deux graphistes alertent sur leur situation. Il y a un mois, Téhéran qualifiait d'ingérence leur entretien avec des employés de l'ambassade de France. La une, c'est aussi la suite de la COP17 sur la désertification. Le parti au pouvoir en Inde qui se restructure pour tenter de séduire la jeunesse. Et puis, c'est une chorégraphie millimétrée dont elle a répété les moindres gestes. L'astronaute Sophie Adnaud s'apprête à devenir la première française à faire une sortie extravéhiculaire. Elle doit réparer une antenne de la Station Spatiale Internationale.
0: Il a tenté de s'opposer dans les urnes à Vladimir Poutine et sa guerre en Ukraine en vain.
2: Et désormais, c'est exilé en France qu'il continue de porter son message. Boris Nadejdin est donc notre grand invité international ce matin sur RFI. Figure politique bien connue en Russie depuis plus de 30 ans, ancien député, candidat à la présidentielle en 2024. Il a été déclaré le mois dernier agent de l'étranger par le Kremlin. Pour échapper à son arrestation, il a donc fui à Paris il y a 2 semaines et ce matin, sur notre antenne, il affirme qu'il n'est plus possible de s'opposer publiquement à Vladimir Poutine.
3: Au cours de mes plus de 30 années d'activité politique, dès ma première élection en tant que député en 1990, je savais où se trouvaient les lignes rouges qu'il ne fallait pas franchir si l'on voulait rester libre en Russie et continuer à exercer une activité politique. En réalité, il y avait deux lignes rouges. On pouvait critiquer la politique de Poutine, mais on ne pouvait pas critiquer Poutine personnellement. Et on ne pouvait en aucun cas recevoir d'aide directe de l'étranger, quel que soit le type de soutien financier ou politique provenant d'États étrangers. Je n'ai pas franchi ces lignes rouges lorsque je me suis présenté à la présidence. Je me suis présenté aux élections en critiquant la politique de Poutine et en exigeant l'arrêt de la guerre. Et à l'époque, c'était possible. Aujourd'hui, la situation a considérablement changé. Il n'est désormais plus possible en Russie de critiquer la politique de Poutine. Si vous participez aux élections, vous ne pouvez pas vous présenter et vous prononcer contre la guerre. C'est une ligne rouge qui n'existait pas il y a 2 ans.
2: Entretien exclusif de Boris Nadejdin au micro RFI d'Arnaud Pontus à écouter à partir de 6h20 en universel.
0: Et cette fameuse ligne rouge, le parti russe Yabloko semble l'avoir franchie.
2: Cette formation politique opposée à la guerre a interdiction de participer aux législatives sur décision de justice. Plusieurs dizaines de ses partisans réunis hier devant la Cour suprême de Moscou ont été interpellés alors qu'ils protestaient justement contre cette décision. Dans une autre procédure, le vice-président du parti, Lev Schlossberg, a lui été condamné à 11 ans de colonie pénitentiaire. La justice lui reproche entre autres d'avoir opéré des actions publiques visant à discréditer l'armée russe. RFI Moscou, Jean-Didier Revoin.
4: Une semaine après l'exclusion de Yabloko des législatives de septembre, le vice-président du seul parti critique de l'opération militaire spéciale, comme on l'appelle en Russie, a été très lourdement condamné. Lev Schlossberg passera en effet 11 ans et 1 mois en colonie pénitentiaire. Son crime, avoir appelé à un cessez-le-feu rapide en Ukraine lors d'un débat vidéo, doublé de la diffusion de fausses informations sur la guerre, lors d'un partage sur sa chaîne Telegram. Lors de sa dernière prise de parole, Lev Schlossberg a clamé son innocence. Il s'est dit victime d'un procès politique et a répété son appel à un cessez-le-feu immédiat. Il a en outre fait remarquer que les cimetières s'étendaient désormais bien plus vite que les écoles, les maternités et les jardins d'enfants, lançant à la juge « Je vous plains votre honneur, vous devrez vivre avec cela ». Cette sentence confirme donc la mise hors jeu de toute voix s'opposant aux opérations que l'armée russe mène en Ukraine. En juin dernier, Maxime Krouglov, un autre cadre du parti, avait été condamné à 7 ans de colonie pénitentiaire pour des raisons similaires. Jean-Didier Revoin, Moscou, RFI.
2: Et sur le front de la guerre, justement, au moins 2 personnes ont été tuées cette nuit dans une attaque russe contre la ville de Zaporijjia dans le sud de l'Ukraine. Le maire de Moscou affirme, lui, que plus de 600 drones ukrainiens ont été lancés vers la capitale russe.
0: 4 heures de discussion pour dissiper les malentendus.
2: C'est ainsi que Jared Kushner a résumé sa rencontre hier avec Benjamin Netanyahou en Israël. L'émissaire de Donald Trump s'attend à ce que le désarmement du Hamas débute d'ici 30 jours. Les deux hommes sont d'accord pour qu'un général américain soit en charge du désarmement du mouvement islamiste palestinien. Mais le premier ministre israélien a été catégorique. L'armée israélienne ne se retirera de Gaza qu'une fois que le Hamas et les autres groupes armés auront été complètement désarmés. On sera en ligne avec notre correspondante à Jérusalem dans une heure.
0: Jared Kushner qui évoque aussi des discussions très positives et animées entre les États-Unis et l'Iran.
2: Même s'il concède qu'il n'y a pas beaucoup de confiance entre Washington et Téhéran, le président Trump va se montrer très patient, assure son gendre, qui promet que le locataire de la Maison Blanche conclura le bon accord quand celui-ci sera prêt.
0: L'Iran, où 2 diplomates français ont par ailleurs été déclarés persona non grata.
2: Il y a tout juste un mois, ces 2 employés de l'ambassade de France avaient rencontré 2 graphistes iraniens. Ils avaient ensuite été détenus pendant plusieurs heures, interrogés pour ce que Téhéran qualifie d'ingérence. Ils ne sont donc pas autorisés à revenir à Téhéran. Sarah Krakowicz, de leur côté, les 2 artistes iraniens sont toujours incarcérés.
5: C'est un communiqué rédigé par les amis et proches des 2 graphistes iraniens, Aria Kassae et Elina Hilou, qui rapporte les faits. Le 19 juillet dernier, 2 diplomates français de l'équipe culturelle de l'ambassade de France en Iran sont arrêtés puis relâchés. Avec eux se trouvaient les 2 artistes iraniens. Ils sont eux aussi arrêtés et n'ont pas été relâchés depuis, selon le communiqué. La raison de leur rencontre, un rendez-vous de travail lié à l'action culturelle de l'ambassade de France à Téhéran. Mais pour le ministère iranien du renseignement, il s'agissait, je cite, d'un rendez-vous secret lié à un projet d'infiltration et d'ingérence de la France en Iran qui vise à préparer le terrain pour une action de la France contre l'indépendance de l'Iran. Les proches de Aria Kassae et Elina Hilou, eux, demandent que les accusations précises retenues soient rendues publiques, exigent l'accès des artistes à un avocat indépendant et des garanties de sécurité. Les 2 diplomates français ayant en partie assisté à l'arrestation des 2 artistes, leurs proches demandent aux autorités françaises de prendre la parole sur le déroulé de l'événement.
2: Sarah Krakowicz.
0: 5h07, TU, un peu de répit sur le fond des incendies en Europe.
2: En Belgique, la pluie a prêté main forte aux pompiers qui luttent toujours contre le brasier dans une forêt de l'est du pays. L'incendie en Aragon, dans le nord de l'Espagne, est lui stabilisé. Feu maîtrisé aussi sur l'île grecque de Salamine, près d'Athènes, où plus de 600 personnes ont été évacuées par bateau. En France, les mesures de soutien aux régions sinistrées par les flammes pourraient dépasser les 100 millions d'euros. Un rappel du coût exorbitant du changement climatique.
0: La mobilisation de fonds pour restaurer notre planète, c'est justement au cœur de la COP17 sur la désertification qui s'est ouverte hier en Mongolie.
2: Objectif, enrayer la dégradation des sols, alors que chaque année 100 millions d'hectares de terres saines deviennent improductives. Le continent africain est en première ligne face à la désertification, en particulier les pays du Sahel. Ainsi, en Mauritanie, 80% du territoire est désertique ou semi-désertique. Plusieurs ONG mènent des actions pour restaurer les sols. Correspondance à Nouakchott, Moussa Oumar Bari.
6: Dans la région de Brakna, Awa Sidibé, coordinatrice de la plateforme verte des femmes, a initié plusieurs femmes à la protection de l'environnement.
7: La lutte contre la désertification, elle est de nos priorités. Nous, les femmes, on n'acceptera pas que nos forêts soient détruites.
8: La déforestation a un effet catastrophique.
6: Mohamed Souleymane Mahra, président de l'association SOS Oasis.
8: Parce que le désert avance à grands pas, malgré les efforts du ministère de l'Environnement actuel.
6: De son côté, l'ONG Pro Environnement, dont Ahmed Salem Deida et le secrétaire général prévoit plusieurs activités.
9: Nous intervenons dans certaines communes où les effets de l'avancée des dunes et de la dégradation sont fortement ressentis. Et nous avons mis en place des projets que nous allons proposer au ministère de l'Environnement et aux partenaires de développement.
6: La Mauritanie vient de lancer une campagne de semis aériennes. 3 tonnes de grains ont été dispersées dans 9 régions. Moussa Oumar Berry, Nouakchott, RFI.
2: L'actualité africaine ce mardi, c'est aussi la réélection au premier tour d'Hakainde Hichilema en Zambie. La commission électorale a dévoilé les résultats tard cette nuit. Il récolte environ 60% des suffrages face à son principal concurrent Brian Mundubile. Non, les exercices militaires avec les États-Unis ne visent pas à attaquer la Corée du Nord. La mise au point ce matin de la présidence sud-coréenne, 24 heures après la décision de Donald Trump de réduire la participation de son pays à ses exercices annuels. Trop coûteux, dit le président américain, qui met aussi en avant ses bonnes relations avec la Corée du Nord.
0: Reconquérir la jeunesse après la mobilisation des étudiants. En Inde, le parti au pouvoir se restructure.
2: Le BJP éclaboussé par les manifestations du parti des cafards. Ce parti satirique porté par la Gen Z. La formation de Narendra Modi tente donc de se relancer, Abdoulaye Rally. Et pour cela, elle remanie ses instances dirigeantes.
10: Cette recomposition des instances du BJP traduit d'abord un changement de méthode. Après la mobilisation du parti des cafards et de la génération Z, le pouvoir indien tente de reconquérir une jeunesse devenue plus critique et revendicative. Premier signal donc, Amit Malviya quitte après 11 ans la tête de la puissante machine numérique du parti. Il est remplacé par Deepak Maske, étant spécialiste des données électorales. Le numérique reste central, mais le BJP semble vouloir mieux l'articuler avec le travail politique de terrain. Deuxième signal, le retour de plusieurs figures politiques régionales expérimentées. Le parti cherche à réinjecter de l'expérience, des relais régionaux et une capacité de mobilisation électorale. Troisième signal, l'ancienne star des séries télévisées, Smriti Irani, est de retour. Un choix tourné vers les femmes. Enfin, la presse indienne évoque aussi un mini-remaniement ministériel dans cette tentative du BJP de Narendra Modi de reprendre la main face à la contestation sociale. Abdullah Eradi, New Delhi, RFI.
2: Et puis elle va flotter dans le vide intersidéral pendant plus de 6 heures. Sophie Adnaud s'apprête à devenir la première française à effectuer une sortie extravéhiculaire. L'astronaute va sortir de la Station Spatiale Internationale pour réparer une antenne de communication. Une sortie qui n'a rien d'une promenade de santé. Elle s'est entraînée pendant des mois et répété chaque mouvement. Aura-t-elle tout de même le temps de profiter de l'incroyable vue à 400 km au-dessus de nos têtes? Pas sûr, selon son entraîneur Hervé Stévenin.
11: Vous voyez la Terre en dessous, 400 km en dessous. Vous flottez dans le scaphandre flotte dans l'espace. Cette combinaison de sensations de je flotte dans le scaphandre, combinée avec le fait que la Terre est 400 km en dessous, c'est pas très confortable. Des alarmes qui se mettent en place dans le cerveau en disant attention, tu vas tomber, c'est dangereux quoi. Donc ça c'est quelque chose qu'ils doivent maîtriser. Puis il y a tout au long de la sortie circulaire cette pression qui consiste à ne pas faire d'erreur, ne pas perdre d'outils, ne pas se mettre en danger, ne pas dégrader un équipement. Si vous perdez un outil et qu'il part dans l'espace, non seulement vous pouvez plus travailler avec cet outil, donc par exemple dans ce cas-là, l'antenne pourrait pas être réparée, mais aussi l'outil va partir loin de la station, il reviendra, ils auront le point où ils sont séparés qui sera un point de partage entre les deux orbites, et il peut revenir comme un projectile et endommager la station et mettre la vie de l'équipage en danger. Donc je pense que Sophie passera pas énormément de temps pour sa première sortie extra à contempler l'extérieur, elle sera vraiment concentrée sur les tâches à effectuer. Alors...

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5: Et toujours entendu dire de dormir comme un loir.
6: D'ailleurs, ça veut dire dormir
5: profondément.
7: Peut-être une heure.
8: Voilà.
7: Et encore, j'arrive pas à dormir.
6: Vous dormez
8: comme une masse.
6: Voilà.
8: C'est ça, on dit, oui.
7: Je suis allongé, je me mets au lit, puis.
8: C'est vrai, c'est vrai. On dit ça.
7: Il est rare que je passe la moitié de la nuit à dormir. Mais rare.
6: Celui qui dort. Oui.
8: Ouais,
6: c'est quand on ne peut pas dormir, c'est pas marrant.
9: Moi, je voudrais bien, ça ne m'arrive pas beaucoup, ça, de dormir. Ah.
7: Et j'ai essayé tous les médicaments.
5: Ah bon ?
7: Oui, des boîtes, j'en ai eu.
5: Je vous en passe une, moi, vous allez voir.
7: Hein ?
5: Du Stilnox, vous avez déjà pris ?
7: Je ne sais pas.
5: Moi, je vais en passer une, je crois que j'en avoir une.
7: Eh bien, vous savez,
5: c'est... Vous allez voir.
8: Je vais se réveiller.
5: Je suis dedans, je suis tombé par terre.
9: Comme un pieu, oui, c'est ça.
8: C'est ça qu'on dit,
5: oui. Oui, complètement abruti avec ce médicament.
7: Et je prends des comprimés, c'est le docteur qui me les donne.
8: Ouais.
7: Et c'est, ça fait rien. J'ai essayé des tisanes, j'ai essayé des machins.
9: Ça marche, ça.
7: Eh bien, il n'y a pas moyen de dormir. Des fois, il arrive une heure et puis j'attends 6 heures. Vous savez, quand je suis seul, naturellement, je suis un peu perdu, je rappelle des choses, des ceci, des cela. Vous savez, quand on se retrouve seul, ça fait beaucoup, hein. Quand vous avez une gentille femme, qu'elle décède, quand vous faites la connaissance d'une amie charmante et qui s'en va aussi, eh bien,

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0: Il est 6h en temps universel, 8h ici à Paris.
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0: Le journal international. Bonjour Marion Cazeneuve.
2: Bonjour Clotilde Dumais.
0: À la une, la mission déblocage de Jared Kushner.
2: L'émissaire américain a tenté de lancer la deuxième étape du plan de paix pour Gaza. Israël n'a toujours pas validé la feuille de route de Washington. Contrairement au Hamas, qui, on va l'entendre, n'a de toute façon pas d'autre choix. En Zambie, le président Hakainde Hichilema reconduit à son poste. Il remporte la présidentielle dès le premier tour avec 60% des voix. Dans ce journal également, la crise politique continue en Ukraine plus d'un mois après le limogeage du populaire ministre de la Défense. Le nom d'Angélique Kidjo, bientôt gravé sur le Hollywood Boulevard, la chanteuse béninoise va avoir droit à son étoile, comme près de 5000 autres artistes du monde entier, mais elle sera la première musicienne africaine à obtenir cette reconnaissance.
0: Et puis en football, les barrages pour la Ligue des Champions, une signature très attendue au Barça, tout cela on va en reparler dans le journal des sports juste après cette édition. Jared Kushner part donc de Jérusalem sans certitude.
2: Mais avec des espoirs pour la mise en place de la seconde phase du plan de paix à Gaza. Espoir de progrès d'ici 30 jours, dit l'émissaire américain après sa rencontre hier avec le premier ministre israélien Benjamin Netanyahou. Selon une source israélienne, ils se sont mis d'accord. Un général américain supervisera le désarmement du Hamas à Gaza. Mais Benjamin Netanyahou n'a toujours pas validé officiellement la feuille de route américaine. Le Hamas, lui, a donné son feu vert. Il y a plusieurs jours déjà. Frédéric Misselin, vous êtes notre correspondante à Jérusalem. Frédéric, il faut dire que le Hamas n'a pas vraiment d'autre option.
3: Le Hamas répète qu'il est prêt à accepter un désarmement. Khaled El-Guindi est chercheur au Quincy Institute à Washington et il n'est pas étonné. Après le massacre du 7 octobre, le mouvement islamiste a été très affaibli par 3 ans de guerre à Gaza.
4: En réalité, le Hamas n'a pas le choix. Il s'intéresse donc aujourd'hui à la façon dont ce désarmement va s'organiser.
3: Discuter sur les modalités, Ahmed Koussaï est un professeur de sciences politiques palestinien. Il enseigne à l'université Al-Quds à Ramallah et il assure que la logique du mouvement islamiste est basée sur le pragmatisme.
5: Aujourd'hui et pour au moins les 5 à 10 prochaines années, la population de Gaza n'est pas prête à une reprise du conflit. Ça veut dire pour le Hamas que sa résistance armée est gelée. C'est une mesure tactique et non une mesure de fond, car ils savent que Netanyahou va bloquer et mettre des obstacles.
6: More obstacles in front of Hamas.
3: Ahmed Koussaï souligne que la question du désarmement est majeure pour le mouvement.
5: Si le Hamas renonçait à la résistance armée, cela signifierait qu'il remettrait en cause l'un des principes fondamentaux de son identité et je ne pense pas que le Hamas soit actuellement prêt à aborder ces questions.
3: Le Hamas est de facto confronté à une autre interrogation entre la branche politique et la branche militaire. Qui prend aujourd'hui les décisions ?
2: Frédéric Misselin à Jérusalem. Le premier ministre israélien, lui, affiche une position ferme donc pour rassurer ses alliés à 2 mois des législatives. Selon les sondages, son parti, le Likoud, pourrait perdre des sièges à la Knesset, l'Assemblée. Le Likoud organisait justement hier une primaire pour désigner les candidats pour ces élections du 27 octobre. On en reparle dans une heure. On sera en direct de Jérusalem.
0: On connaît les résultats en attendant d'un autre scrutin, celui de la présidentielle en Zambie.
2: Hakainde Hichilema l'emporte dès le premier tour avec 60% des voix. Le président sortant reconduit donc face à son principal rival, Brian Mundubile, qui a lui obtenu 38% des suffrages. Ce sont les chiffres donnés cette nuit. Vincent Dublanche, bonjour.
7: Bonjour.
2: Chiffres donnés par la commission électorale un peu plus de 4 jours après le vote.
7: Oui, il était à un peu plus de 00h30 en temps universel, 2h30 à Lusaka. Et enfin, la présidente de l'institution prend la parole, Mangala Zalumis, qui valide la réélection pour un deuxième mandat d'Hakainde Hichilema avec un peu plus de 2 965 000 voix, dit-elle. L'ancien ministre et principal opposant, Brian Mundubile, récolte lui un peu plus d'1 855 000 bulletins. Les 12 autres candidats à la présidentielle de jeudi dernier en Zambie se partagent les miettes. Hakainde Hichilema s'est tout de suite félicité sur sa page Facebook. Pour lui, cela montre au monde ce qu'est la Zambie, je cite, une nation pacifique, démocratique et qui règle ses différends par le bulletin de vote. Référence peut-être à la forte tension qui a régné juste après le scrutin, notamment vendredi, quand les forces de l'ordre zambiennes ont fait une descente au domicile de son principal adversaire. 6 personnes qui s'y trouvaient ont été arrêtées. Brian Mundubile, qui l'a dénoncé sur ses réseaux sociaux, hier, dès avant la publication officielle des résultats, il promettait d'utiliser, je cite, toutes les voies légitimes et constitutionnelles pour obtenir justice.
2: Cette précision signée Vincent Dublange.
0: Dans l'actualité également, Marion, ce serait l'attaque la plus importante sur Moscou depuis 2 ans.
2: 620 drones lancés vers la capitale cette nuit, c'est ce que dit le maire de la ville, Sergueï Tobianine. 3 personnes ont été blessées dans la région. Un drone a touché notamment un entrepôt de Wildberries, entreprise de commerce en ligne russe. L'Ukraine, de son côté, déplore 2 morts au moins dans une frappe russe la nuit dernière à Zaporijia. Des frappes quotidiennes toujours, alors qu'un poste clé reste vacant en Ukraine, celui de ministre de la Défense. Le président Volodymyr Zelensky a limogé il y a un mois le très populaire Mikhailo Fedorov. De nombreux Ukrainiens manifestent régulièrement pour réclamer son retour. Et Emmanuel Chaz, il faudra encore attendre un peu pour qu'un remplaçant soit nommé.
8: À Kiev, on s'attendait à ce que la première tâche des députés en cette rentrée parlementaire serait de confirmer les nominations présidentielles à la tête des ministères de la Défense et des Affaires étrangères. Ces postes sont occupés à titre provisoire depuis la mi-juillet par Yevhen Mara et Andriy Sibia. Or, Volodymyr Zelensky n'a pas encore soumis officiellement des candidats à la Rada. Selon les médias ukrainiens, les voix pour ne seraient pas assez nombreuses pour confirmer la nomination de Yevhen Mara, un major général à la tête des services de renseignement, avant de prendre la place de Mikhailo Fedorov à titre provisoire et stratège respecté. Or, constitutionnellement, un militaire ne peut pas faire partie du gouvernement, et du côté du peuple, des milliers de personnes continuent de manifester tous les jours pour le retour de Mikhailo Fedorov à la Défense, une revendication difficile à ignorer pour certains parlementaires, y compris au sein du parti présidentiel. Mais si le peuple a obtenu le départ d'Oleksandr Sirski à la tête de l'armée, Volodymyr Zelensky n'a pas donné de signe en faveur de son ex-ministre de la Défense. Emmanuel Chaz, qui est RFI.
2: En Russie, une figure politique condamnée à 11 ans de prison, Lev Schlossberg, du parti anti-guerre Yabloko, a été reconnu coupable de critiques contre l'offensive russe en Ukraine. Il était jugé dans le nord-ouest, dans la ville de Pskov. Hier également, la Cour suprême russe a rejeté l'appel de Yabloko. Le parti voulait annuler son interdiction de participer aux législatives de septembre. Des dizaines de personnes ont été interpellées alors qu'elle manifestait devant la Cour suprême à Moscou.
0: Oui, le Kremlin qui étouffe peu à peu chaque fois dissidente. On en entendra une justement de voix dissidente après ce journal, celle de l'opposant Boris Nadejdine, exilé désormais en France, arrivé à Paris au début du mois. Il répondra aux questions d'Arnaud Pontus dans une quinzaine de minutes. En attendant, il est 14h08 à Oulan-Bator, la capitale mongole, où se poursuit la COP17 sur la désertification.
2: Et sur fond de canicule et de sécheresse à répétition un peu partout sur la planète, cette réunion des Nations Unies a pour but de chercher des solutions, des financements contre ce phénomène lié notamment au changement climatique. Et l'une des solutions, justement, Igor Strauss, ça pourrait être le pastoralisme.
9: Pendant de nombreuses années, le pastoralisme a été perçu comme une pratique nocive pour l'environnement qui contribuait à la dégradation des sols. Serena Ferrari, chercheuse au CIRAD.
10: Historiquement, le pastoralisme a été un système d'élevage de vie qui a été marginalisé parce qu'il était considéré différent. Et les éleveurs, les communautés pastorales se sont retrouvées de plus en plus dans des zones peu fertiles et de plus en plus difficiles à vivre. Donc, évidemment, eux, ils perçoivent la désertification beaucoup plus que les autres populations parce que déjà, ils vivent dans des conditions très dures, comme le Sahel. Donc, pour eux, la désertification, c'est vraiment un enjeu.
9: Pendant que les éleveurs étaient rejetés vers les marges, les agriculteurs accaparaient les sols les plus fertiles sans se rendre compte des bienfaits du pastoralisme. Serena Ferrari.
10: Le pastoralisme contribue à la restauration des terres, à la fertilisation des sols, à la séquestration de carbone. Et voilà, les décideurs politiques ne savent pas ça toujours. Donc, c'est ça l'enjeu, surtout pour nous, les chercheurs, de montrer les évidences.
9: La COP17 en Mongolie devrait permettre une reconnaissance tardive des apports du pastoralisme pour les écosystèmes fragiles des zones arides et semi-arides.
2: Igor Strauss. Et la sécheresse continue de gagner du terrain sur la planète. Les fleuves sont à sec, comme le Danube en Europe, le Colorado aux États-Unis. Et à cause de cela, justement, les 2 plus grands réservoirs du pays sont au plus bas. Un été marqué aussi par de nombreux incendies. Le plus dévastateur en France a ravagé le mois dernier 42 000 hectares en Gironde, dans le sud-ouest. Le Premier ministre s'est rendu sur place hier. Sébastien Lecornu a été hué par la population du Porge. C'est la ville la plus sinistrée, Antoine Ellis.
11: Oh mon Dieu, oh mon Honteux, c'est ce que scandent ces habitants du Porge à l'arrivée du Premier ministre. Ils estiment que le gouvernement les délaisse et ne les consulte pas assez. Une colère que comprend le maire Martial Zaninetti.
12: Moi, je suis dans la construction aujourd'hui. J'ai besoin du gouvernement pour avancer et pour aider le village. Je comprends et j'entends la colère, la manière dont elle s'exprime par de mes administrés également. Il y a une partie de la population qui attend des réponses pour comprendre ce qui s'est passé. La demande des administrés est complètement légitime en tout cas.
11: 10 millions d'euros d'aide pour la Gironde ont été annoncés. Des permis de construire accordés plus rapidement. Le maire du Porge attend la mise en application concrète de ces mesures.
12: Il y a pas mal d'annonces qui vont dans le bon sens, qui seront encore à travailler. Il y a encore du boulot. Il faut aussi maintenant que l'on déchiffre tout ce qui a été annoncé, qu'on le décortique et qu'on le mette en phase avec nos besoins de territoire.
11: Selon Martial Zaninetti, la reconstruction ne débutera vraiment qu'à la fin de l'automne.
2: Antoine Ellis. L'astronaute française Sophie Adnot, à bord de la Station Spatiale Internationale, s'apprête à sortir dans l'espace. Pas le temps pour une balade ou pour admirer la Voie lactée, non. Elle devra réaliser une mission périlleuse mais capitale, le remplacement d'une antenne de communication défectueuse. Elle sera la première femme française à réaliser un tel exercice en apesanteur.
0: On vous expliquera tout ça un peu plus longuement dans le prochain journal international dans une heure. D'ici là, il faudra bien regarder où l'on marche si on déambule sur le mythique Hollywood Boulevard.
2: Oui, parce qu'Angélique Kidjo a droit à son étoile sur le Walk of Fame, l'allée des célébrités. Elle sera inaugurée, cette étoile, tout à l'heure. La diva béninoise est la première musicienne africaine à obtenir cet hommage, cette reconnaissance. Un de plus, donc, pour récompenser une carrière exceptionnelle, Olivier Roger.
13: C'est la 2854e étoile qui sera posée sur le Hollywood Boulevard, précisément à hauteur du numéro 7011, juste en face du célèbre hôtel Roosevelt. Cette étoile en granit rose appartiendra cet après-midi à Angélique Kidjo, qui le mois dernier ne cachait pas son émotion de recevoir un tel hommage. C'était au micro de RFI Musique.
14: Je suis très honorée et aussi très touchée. C'est une porte qui s'ouvre pour mon continent. Ce continent que je porte depuis des années, pour les jeunes, la jeune génération d'artistes qui arrivent aujourd'hui. Et j'espère que ça va s'ouvrir aussi à d'autres continents.
13: Du haut de son ciel étoilé, la star peut désormais contempler une carrière incomparable. Angélique Kidjo a débuté à l'âge de 6 ans dans la troupe de théâtre de sa mère, avant d'entamer à l'adolescence une carrière de chanteuse. La France dans les années 80, l'Amérique 10 ans plus tard, lorsqu'elle signe sur le label Island Record de Chris Blackwell. L'homme qui a découvert Bob Marley va propulser Angélique Kidjo au sommet de la world music. Mais c'est à elle seule et à sa capacité à fusionner toutes les musiques, pop, jazz, funk et style traditionnel, qu'Angélique Kidjo doit son succès et surtout sa longévité. Les plus grandes stars se sont battues pour chanter avec elle. Citons juste Tina Turner, Herbie Hancock, Toumani Diabaté ou encore Yemi Alade.
2: Et l'étoile d'Angélique Kidjo sera donc inaugurée dans quelques heures à Los Angeles.
0: Merci beaucoup.

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5: Donc, vers l'âge de 4 ans, je jouais avec ma grande sœur à chat-perché. C'était elle le chat, moi j'étais la souris. Et à un moment, pour pas me faire prendre, je suis montée sur la table et je suis tombée. 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Et donc il y a eu une suspicion de tumeur. Donc ils se sont tous concertés, ils ont appelé un spécialiste qui est arrivé au bout d'une heure. Pendant ce temps-là, on attendait. 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Et là, j'en ai ressorti une très jolie petite barrette. 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
2: J'ai toujours entendu dire de dormir comme un loir.
3: D'ailleurs, ça veut dire dormir
2: profondément.
3: Profondément.
2: Peut-être une heure.
4: Voilà.
2: Et encore, j'arrive pas à dormir.
3: Vous dormez
5: comme une masse.
3: Voilà.
4: C'est ça, on dit, oui.
2: Je suis allongé, je me mets au lit, puis...
4: C'est vrai, on dit ça, oui.
3: On dit ça.
2: Il est rare que je passe la moitié de la nuit à dormir. Mais rare.
3: Celui qui dort,
4: oui.
3: Ouais, c'est quand on ne peut pas dormir, c'est pas vraiment.
5: Moi, je voudrais bien, ça m'arrive pas beaucoup, ça, de dormir. Ah.
2: Et j'ai essayé tous les médicaments.
6: Ah bon?
2: Oui, des boîtes, j'en ai eu.
6: Je vous en passe une, moi, vous allez voir.
2: Hein?
6: Du Stinox, vous avez déjà pris?
2: Je sais pas. Peut-être, je sais pas.
6: Moi, je vais en passer une, je crois que j'en avoir une.
2: Eh bien, vous savez,
6: c'est... vous allez voir.
4: Vous vous réveillez.
6: Une fois, j'en ai pris
4: une comme ça, moi,
6: je suis venu dans la rue, je suis tombé par terre.
5: Comme un pieu, oui, c'est ça.
4: C'est ça qu'on dit,
6: oui. Ah oui, complètement abruti avec ce médicament.
2: Et je prends des comprimés, et c'est le docteur qui me les donne.
4: Ouais.
2: Et c'est, ça fait rien. J'ai essayé des tisanes, j'ai essayé des machins.
5: Tisanes,
2: des...
5: Ça marche, ça. Ouais.
2: Et bien, il n'y a pas moyen de dormir. Des fois, il arrive une heure et puis j'attends 6 heures. Vous savez, quand je suis seul, naturellement, je suis un peu perdu, je rappelle des choses, des ceci, des cela. Vous savez, quand on se retrouve seul, ça fait beaucoup, hein. Quand vous avez une gentille femme, qu'elle décède, quand vous faites la connaissance d'une amie charmante et qui s'en va aussi, eh bien,

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6: Bonjour à tous et bienvenue au Catering. Au menu aujourd'hui, nos dernières découvertes musicales. On n'oublie pas la seule règle à table de décapsuler les bières avec un décapsuleur. La deuxième règle, de faire attention à la mousse. Et la troisième règle, c'est qu'il n'y a pas de règle, évidemment.
5: Je vais toucher l'anti-accord absolu. Vous entendez ? Absolu ! La musique des sphères. Mais qu'est-ce que j'essaie de vous faire comprendre, homme singe ?
6: Alors, on a remarqué depuis qu'on a commencé l'émission que on avait déjà dû retirer Gérard Depardieu de notre générique. Et là, on va devoir retirer Jack Lang de notre générique. Donc, on croise les doigts pour que Jamel Debbouze soit quelqu'un de bien.
7: Edith Cartier.
6: Edith Cartier, on peut à lui.
8: Peut-on rester bien dans la durée?
7: C'est un sujet d'actu, ça.
8: C'est un vrai sujet. Non, débat de merde.
9: Non, on va trouver des remplaçants et des remplaçantes.
10: Jack Lang, il y avait les indices quand même, on aurait pu.
7: Ouais, fallait peut-être pas le mettre
9: deux par Dieu aussi. J'avoue.
11: C'est l'amour, c'est le partage.
6: Bon, vous les aurez entendus, ils sont Shogun ce soir, ils sont à Donf. Donc il y a Steven, Capucine, Léo, Simon et Anthony. Bah, même pas le temps de dire bonjour, qu'ils ont déjà parlé.
8: Salut.
6: Et bah c'est parti pour cette 30e, figurez-vous,
8: 30e émission.
6: Oh, oh. Et oui. Je suis prof de maths, je sais compter.
8: Quel âge.
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6: Et pour démarrer, ça va être à Léo de nous présenter son artiste.
9: Alors, aujourd'hui, je sais pas sur qui, sur quoi écrire, parce que pas parce que il n'y a pas de super sortie, vraiment parce qu'il y a plein d'albums bien en ce moment, comme souvent d'ailleurs, mais parce que le moral est quand même pas jojo là, franchement. Il pleut en continu, les municipales arrivent, on continue notre descente vers une fascisation du pays, mais depuis ce week-end, ça va très vite. Tout est vraiment inversé, c'est bien l'enfer. Depuis vendredi dans les médias, les antifascistes ont été jetés dans la fosse au lion. Parce que, pour la première fois depuis 40 ans, ils ont tué. Ou en tout cas, il y a eu une rixe entre deux groupes opposés, et le néo-nazi, touché à la tête, a préféré attendre avant d'aller à l'hôpital, où il sera conduit quelques heures après, où il mourra des suites de ses blessures. Mais ça, on ne l'a pas entendu dans les grands médias de notre pays. Parce qu'on n'y fait plus vraiment du journaliste. On y fait du commentaire, de la punchline, du titre putaclic. Pourquoi attendre de connaître le récit des événements quand on peut spéculer et créer de l'audience? Pareil pour les journaux et autres types de médias où il faut vendre des canards, mais à quel moment en fait on fait de l'information? Je parle des médias, mais les partis politiques ne valent pas mieux. Tout le monde y allait de son petit commentaire pour son petit jeu politique personnel. On oublie vite qu'il y a 80 ans, on remerciait les antifascistes qu'on appelait résistance. Juste pour remettre quelques définitions, deux points. Le fascisme est un système politique autoritaire d'extrême droite qui associe populisme, nationalisme et totalitarisme. Il rejette l'idéologie démocratique et la notion d'égalité au nom d'un ordre hiérarchique naturel, idéal de la pureté nationale raciale qui nourrit en particulier l'homophobie, l'antisémitisme, l'islamophobie et j'en passe. Et il exacte la force et s'appuie sur des valeurs traditionnelles de la masculinité, reléguant les femmes dans un rôle maternel. CF Wikipédia, puis je pense que c'est une définition assez classique. Du coup, maintenant, l'antifascisme, hein, on en parle. Eh bien, c'est l'opposition organisée à toutes ces valeurs nauséabondes et arriérées de tous ces fans du Troisième Reich, et plus largement à l'ensemble de l'extrême droite. Donc, à un moment, va tous falloir se réveiller et arrêter de jeter les gens qui nous défendent corps et âme en pâture et commencer à se souder et faire un vrai barrage à ces idées et ces personnes qu'on n'a pas besoin de voir revenir. Si jamais, Medine, il peut faire un petit média training à certains, certaines. SO Glucksmann.

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0: Voilà, voilà. Nous aussi, on peut faire une petite liste de tous les médias qui n'ont pas été jojo sur le journalisme ce week-end et aujourd'hui. Donc, tous les médias Bolloré, pas surpris. Libération, France Info, France Inter, Quotidien, etc. Ouais, ouais, tous ces médias bourgeois. Va falloir se réveiller un peu parce que quand il n'y aura plus personne pour vous soutenir, protéger, bah, vous serez les suivants à sauter. Parce que si tu enlèves les fascistes, il n'y a plus d'antifascistes. Par contre, si tu supprimes les antifas, bah, les faf, ils sont toujours bien là. On a déjà essayé et j'ai pas envie de les voir de mes propres yeux. C'est suffisant dans les cours d'histoire. Merci.
1: Excellent.
2: Bienvenue sur A-News. Pardon, je la refais. Hein,
3: voilà. Oui, mais c'est bien. Voilà, c'est faux.
2: Mais ok.
4: Ouais, mais... les choses sont dites.
2: Voilà.
3: Le morceau était bien.
0: Le morceau était bien.
3: Également. Également bien.
1: Les choses sont dites, c'est dur de rebondir,
4: Mais le morceau était bien, j'aimais beaucoup l'instru.
0: On a finalement pas tant écouté le morceau.
4: C'est assez basique, mais c'est les morceaux listes. Enfin.
1: Oui, mais du coup,
3: il faut l'écouter, les paroles, les trucs.
1: Très fort, Médine, pour ça quand même.
3: Très très fort.
2: Médine, c'est le patron. Je trouve ça dingue. Mais ça continue, quoi. Médine, ça continue. C'est encore là. C'est cool. Enfin,
3: ouais, malgré les attaques qu'il a à droite à gauche tout le temps.
0: Il reste dans ses bottes,
3: un paquet, quoi.
4: À droite et à gauche.
3: Surtout à droite.
0: Surtout à droite.
5: Ouais. Il a souvent raison en avance. En fait, on l'a rarement mis à tort sur certains trucs. Quoi. Mm. Il a souvent eu raison.
2: Ouais, j'ai pas suivi à chaque fois moi tous les. Parce qu'il y a quand même un moment où il a été vachement. Enfin, il était un peu mis de côté. Enfin,
1: bah, à chaque tournée, à chaque fois, c'était un truc politique
2: et ainsi de suite. Ouais.
3: Oui, il y a des trucs sur ses textes où ça paraît pas clair, mais en fait, ces textes sont tellement fournis à un moment que. T'as énormément de références, t'as énormément de trucs, et t'as des textes qui peuvent être évidemment mal pris. On l'a traité d'antisémite sur certains textes, alors que pas tant au final, enfin même voire pas du tout. Évidemment, il y fait mention dans les textes, mais il est jamais antisémite tel qu'on conçoit l'antisémitisme de base. C'est juste que du coup, il y en a qui se rattachent absolument à ça parce que ça les dérange, donc ils trouvent le truc sur lequel il faut taper et ça marche, quoi.
0: Ça, il faut juste taper sur la personne, quoi. Mm. Ça discrédite, etc.
2: Et bah, mais sinon, ça fait du bien de réécouter.
3: La prochaine fois, on appelle l'émission au pavé et pas au catering.
5: J'avoue que Made in, moi, c'est vraiment.
0: Sous la plage.
5: Son album Made in France, là, c'est vraiment l'album que j'écoute. Alors, peut-être pas une fois par jour.
1: Petite piqûre de rappel. Mais pas loin.
3: Bah, on peut se mettre à l'écouter. La réécouter une fois par jour, en vrai. Ça peut faire du bien en ce moment.
5: Oui, ah bah, carrément. Tout à fait.
4: Bah, non, on est tous un peu. Pensif. Mais merci en tout cas Léo de nous avoir
0: mis les plats dans le pied.
4: Les plats dans le pied et puis fait réécouter Médine. Réécouter évidemment parce que tout le monde a déjà écouté Médine.
1: Évidemment.
5: Bah. Bien sûr.
1: Wake up Corentin.
3: Bah Corentin.
4: Si. Anthony, j'ai lancé la virgule.
6: Je vais toucher l'anti-accord absolu. Vous entendez ? Absolu ! La musique des sphères. Mais qu'est-ce que j'essaie de vous faire comprendre, homme singe ?
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2: Ouais, mais je te regardais pas.
4: Allez, c'est au tour de Simon.
5: Aujourd'hui, j'avais prévu de vous parler de ma découverte de la semaine dernière, Kat Clyde, une autrice, compositrice, interprète dont la musique mêle blues, folk et jazz. Elle a sorti récemment deux très beaux morceaux que j'ai beaucoup, beaucoup écoutés la semaine dernière, qui s'appellent Another Time et Man's World. Ces deux morceaux sont les premiers singles qui annoncent la sortie de son prochain album, Mud Blood Bone, qui sortira le 13 mars prochain. Son prochain album, oui, car Kat Clyde a déjà une sacrée carrière avec 4 albums depuis 2017. Elle a grandi en Ontario, à la campagne, et ça se ressent beaucoup dans sa musique. La nature est clairement une de ses sources d'inspiration. Ses chansons sont imprégnées d'une douceur folk, mais avec parfois l'intensité du blues et parfois l'énergie un peu rageuse du rock. Mais on est globalement sur une musique douce, sensible, délicate, qu'on a envie de fredonner au volant sur la route des vacances. Un peu comme Norah Jones, qu'on cite presque à chaque émission maintenant, presque plus que Kaba et Gigi. C'est ça. Mais bon, j'avoue qu'en ce moment, j'ai pas tant envie d'écouter de la musique au volant de ma voiture sur la route des vacances. Pour plusieurs raisons. Je suis pas en vacances.
4: J'ai pas de voiture.
5: Quand ma Modus roule à plus de 70 km/h, j'entends pas l'autoradio. Et j'ai pas tant la tête à ça, notamment depuis, comme Léo disait, que nos députés rendent hommage à des néo-fascistes dans l'hémicycle. C'est pour cette raison que aujourd'hui, je vais pas tant vous faire écouter Kat Clyde, même si je vous conseille de l'écouter malgré tout. C'est ma petite découverte du moment. Mais je vais plutôt vous faire écouter l'un des derniers morceaux de Kerry James qui s'appelle Shaban. Un morceau évidemment militant, très engagé. Exactement ce qu'il nous faut en ce moment pour se sentir un peu moins seul. Je vais pas vous faire l'affront de vous présenter Kerry James. Et j'ai même pas trop envie de vous parler du morceau car il est suffisamment clair pour ne pas avoir à en rajouter. Je vais juste peut-être mentionner que le titre du morceau Shaban est un hommage à Shaban al-Dalu, un Palestinien mort lors d'un bombardement d'un hôpital à Gaza par l'armée israélienne le 14 octobre 2024.
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0: Voilà, c'était Kerry James avec le morceau Chaban. Feel good.
1: On commence super bien l'émission.
2: Ouais, non, mais ça fait du bien de. Du rap conscient, comme on disait.
3: Ouais. Ouais, que les jeunes n'écoutent plus.
4: Ouais.
5: Est-ce que les jeunes nous écoutent, ça c'est.
3: Est-ce que les jeunes sont conscients?
5: Ouais, alors ça c'est une grande
1: question.
2: Oula, mais c'est du.
3: Il y en a certains, on va pas faire une généralité, mais.
6: Oula, il y a un petit dérapage là.
3: Non, mais on arrive, on va arriver petit à petit sur le débat.
2: C'est vrai. Du rap à texte bien cisaillé.
5: On va les inviter à habiter, les jeunes qui peuvent voter.
1: Oui, voilà.
5: Ils peuvent.
3: On va se renseigner quand même avant de voter. Tout
5: oui,
3: bien.
5: Voilà, votez pas pour n'importe qui.
3: Ouais. Votez bien, quoi. Votez,
5: s'il vous plaît, vous
1: votez pour pouvoir avoir de la culture, du lien social, du vivre ensemble. Enfin,
3: l'humanisme.
1: Voilà, quoi.
3: Bah, du vrai humanisme, parce que du coup, il y en a qui targuent l'humanisme.
5: Le bonheur d'être ensemble.
3: Attends, j'ai vu des. Pardon.
2: Il y a Anthony qui essaye d'en placer une.
6: Non, j'étais juste en train de me dire que. Bah, en voilà une valeur sûre, tu vois, un truc qui reste dans le temps. Tu vois, j'avais même un petit discours un peu. Conservateur, quoi. Voilà, on a quand même.
2: Le Kerry James reste.
6: Le Kerry James, il change pas, quoi. Enfin, il est toujours là et c'est toujours. Alors, le même message, la même façon, le même truc. Enfin, vraiment. En fait, à chaque fois, Kerry James, on l'écoute là où t'écoutes des anciennes chansons ou ainsi de suite. Enfin, t'as quand même une continuité, t'as quand même un truc de fou, quoi.
2: Bah oui.
1: C'est normal, le monde, il a pas tant changé depuis qu'il a commencé à écrire.
3: Malheureusement.
1: Oui.
3: Bah après, on arrive sur le débat, hein, ce qui est très cool, hein, c'est qu'on se retrouve avec Kerry James ou Medine, qui était positionné politiquement et qui avait des trucs à dire, qui finalement se font taper dessus. Oui. Ce qui fait que des artistes d'aujourd'hui ont de moins en moins l'envie, parce que c'est pas forcément, je pense, qu'ils sont pas positionnés éthiquement, politiquement sur l'échiquier, mais qu'ils ont pas, ou on leur dit,
5: oui, on
3: ferme
5: leur
3: ta
5: dit
3: gueule.
5: Ferme ta gueule. Voilà, oui, il y a aussi des prods ou des.
1: Annonçons le débat.
6: Fais de la thune.
3: Oui, pardon.
2: Mais qu'on continue la discussion dans la continuité. Enfin, continuons dans la continuité.
3: Qu'on se continue à tout
6: suivre. Oui, programme ça. Ça, c'est un programme ça. Ça, ça sent les.
2: C'est un maire qui serait.
6: Qui serait élu, ouais. Continuons dans la continuité.
1: Continuons
6: dans
1: la continuité.
5: Voilà mon programme.
0: Le changement, c'est un peu plus tard.
3: Corentin, maire de Catherine.
5: Mais oui, votez.
1: Ok, ça me va.
3: Votez Coco.
2: Non, mais oui, du coup, c'était ça.
5: Votez
2: c'était
5: Coco, le... oui,
0: votez Coco. Coco, évidemment.
1: Votez Coco.
6: Ça, ce serait un très très bon. Enfin, bref, pas slogan.
2: Je me présente pas encore.
5: Bientôt.
2: Peut-être dans 7 ans. Qui sait. Mais oui, du coup, le sujet d'actu, c'était mon titre, c'est les musiciens et la politique.
5: Waouh, tout un programme.
1: Oui. Wow. Musicien avec la politique.
6: Ouais. Et là, t'as pas fait ting pour la virgule. Hein.
2: On est bah non.
5: Est-ce qu'on met virgule?
6: Ah, d'accord, ok. Virgule.
2: Bah vas-y, virgule.
6: Ah, je mets la virgule là.
1: Virgule.
0: Virgule, messieurs.
3: Point virgule.
5: Et on coupe rien.
2: Pom, pom, ping.
6: Je mets.
5: Grosse caisse, qu'est-ce clair.
2: Ah non, mais grosse caisse, qu'est-ce clair.
7: Con, con, quin. Grosse caisse, qu'est-ce clair.
2: Ah mais non, mais je suis surpris.
5: Ah
6: bah,
5: je suis
6: ravi. Bon, bref.
2: Bref, en fait, non, mais donc on avait un sujet d'actu global sur les musiciens et la politique, mais enfin, pourquoi on a pensé à ça? Il y a eu la cérémonie des Grammy aux États-Unis, notamment, avec beaucoup de prises de position d'artistes sur l'ICE, enfin la musique, la police de l'immigration, et contre justement cette police de l'immigration. Et il y a aussi eu le Super Bowl avec Bad Bunny qui a quand même fait une super prestation.
1: Bah ouais.
5: Et ouais.
2: Ben ouais. qui était et Green Day.
5: Et Green Day, on les oublie, ils sont passés
1: on a moins entendu quand même.
3: Après, ça fait longtemps que j'ai pas entendu que quelqu'un avait fait une mauvaise prestation au Super Bowl en même temps.
2: Ouais, mais là, elle était très politique.
3: Plus politique que d'autres. Moins entertainment et plus politique.
2: Bah, elle était quand même très entertainment parce qu'il y avait du fan service avec des stars, il y avait de la danse et tout, mais c'était hyper bien filmé, hyper bien produit.
1: Je trouve que c'était assez chouette de.
5: Ah oui, mais.
1: Vas-y.
5: Non. Après, j'allais dire, après, il y a eu un gros contre-courant avec une cérémonie à part.
1: Oui, en plus, qui a fait 5 millions de vues, je crois.
5: Il y a quand même eu une mi-temps à part. Oui. Je sais pas s'il y a déjà eu cette année.
1: C'est intéressant.
5: C'est du rock américain.
3: Le soutien de Trump.
1: C'était vraiment nul.
2: Des hommages à Charlie Kirk.
1: C'était vraiment pas bien.
3: Anthony nous dit arrêtez de parler tous ensemble.
1: Oui. Mais du coup, je disais
3: avec les gestes.
1: C'était
3: très bon sur les gestes. Vous ne le voyez pas, la radio,
1: chouette.
3: C'est pas très radiophonique. Mais du coup, on parle.
5: Allez, Léo, c'est à toi.
1: Allez, c'était très chouette parce que c'était politique, mais c'était quand même assez fin. Enfin, toi, et c'était pas un truc
2: ça a
1: ultra.
2: Ça n'a pas gâché le show.
1: Ça a pas gâché le show, et même au-delà de gâcher le show, dans tous les cas, ça le gâcherait pas.
2: Oui, oui.
1: Mais c'est plus que. C'était plus un appel à vivre ensemble, un appel à l'amour, toi, genre, en effet, le message de fin, là, je sais plus exactement le sous-texte, c'est, oui, bah, il y avait le truc de toutes les Amériques, mais il y avait un truc, qu'est-ce qui est plus fort que la haine, c'est l'amour.
6: Ce qu'il avait dit au Grammy Award.
1: Ouais, et toi, c'est un message un peu gnangnan à la con, et en même temps,

0: ce que du coup nos musiciens et musiciennes en France ne font pas. Et je retombe sur mes pattes. Oui. Mais en tout cas, en France, moi, je vois très peu de gens médiatisés. Et en plus, quand on parle de Bad Bunny, c'est le mec qui est le plus streamé au monde. Et il a ce message-là. Et t'es là, mais merde, quoi. Enfin, le mec le plus streamé au monde a ce message-là.
1: Et parce qu'il est le plus streamé. Il est encore le plus streamé au monde en France.
0: Oui.
1: Qui pourrait se dire rien à battre de perdre des comptes, enfin de perdre des écouteurs.
0: Jules.
2: Jules
0: le fait un petit peu.
1: Ouais, il le fait à limite. Il se positionne pas. Théodora le fait un petit peu, mais elle se positionne pas. Ce qu'on disait aux victoires, il n'y a pas eu de prise de position aux victoires. Malheureusement. J'ai vu des bouts. A priori, il n'y a rien eu.
3: Et
1: les seules prises de position, c'était. Je crache pas dessus parce que c'est ok, mais en même temps c'est nous allons supprimer des thunes à la culture.
0: Oui.
1: Tu vois, très pécunier, il y a besoin d'argent pour que la culture vive, ok, mais il n'y a pas eu de prise de position très posée. Mais alors après, est-ce que parce qu'aux États-Unis les antagonismes sont beaucoup plus présents du fait de Trump, est-ce que si nous, Jordan passe dans 2 ans, est-ce que du coup des artistes prendront beaucoup plus position parce qu'ils seront mis au pied du mur? Je ne sais pas, j'espère, parce qu'en fait c'est ça le problème. Là aujourd'hui ils ne se sentent peut-être pas obligés de le faire.
0: Parce que il y a Trump et que c'est son deuxième mandat et que potentiellement il peut partir pour un troisième s'il en a envie. On en est à peu près là pour dire à quel niveau on en est. En effet, peut-être qu'il y en a qui osent. Et toi, c'est aussi genre merci Bad Bunny, mais merci la NFL, parce que c'est quand même la NFL qui porte ça. Bad Bunny, j'ai l'impression qu'il est de gauche.
1: Après, il porte des valeurs humanistes. Les valeurs humanistes, elles peuvent être de droite aussi. L'extrême droite et la droite. On parle encore tous en même temps, Tony.
4: Pardon.
0: Ouais, mais dans le débat.
3: Il vient de Porto Rico.
5: Clairement, vous n'avez pas de casque. Voilà.
3: Il vient de Porto Rico, il est qu'à moitié colonialisé par les États-Unis.
0: Mais ça, de toute façon, Porto Rico, c'est les États-Unis.
3: C'est un territoire américain, mais les habitants de Porto Rico ne votent pas pour.
0: C'est ça, ne votent pas pour. Ça, c'est fou.
5: C'est vrai qu'il y a quand même eu un vrai parti pris de la NFL sur. Bad Bunny annoncé à la mi-mai. Oui, c'est ça. Et ça leur a été reproché que ce soit un Américain qui ne chante pas en américain à la mi-temps. Oui, mais qui ne chante pas la langue anglaise, américaine. Suite à ça, ils ont répondu Green Day en première partie, ce qui était quand même un gros pied de nez, parce qu'il y a déjà eu des grosses intercalations.
1: Et puis Green Day sont très très positionnés pour le coup, là depuis des années.
0: Oui, même si pour le coup, ils ont fait un show.
5: C'est vraiment un parti pris de la NFL.
0: Tout à fait, carrément. Et en plus, Green Day ont fait un show très classique.
5: Oui.
0: Vraiment, ils
5: presque décevant.
0: Les prises de parole lambda de leurs morceaux, quoi. Ils ont pas fait un fuck Trump ou un fuck Ice en plein show.
5: Et
0: en
5: même temps,
0: qu'aurait été pas piqué, mais bon. Et en même temps, tu vois, c'était pas mal dans la cérémonie dans l'ensemble. C'est assez facile, mais ça marche, quoi. On a pas un. Allons niquer l'extrême droite à n'importe quelle cérémonie. Enfin, tu vois, c'est.
1: On a eu. Il y a eu, et à l'époque où l'extrême droite était quand même beaucoup moins positionnée. Ouais, ouais. Pour ça que ça, je reviens sur ce que je disais tout à l'heure, faut pas attendre que l'extrême droite arrive au pouvoir pour attendre le truc. C'est qu'il y a eu quelques années en arrière où l'extrême droite était beaucoup plus loin qu'elle ne l'est aujourd'hui de pouvoir accéder au pouvoir. Pardon, j'ai pas préparé ma phrase. Mais ça bougeait. Enfin, du coup, il y avait eu cette prise de conscience. Et là, moi, ce qui m'inquiète, ce qui me fout le moral dans les chaussettes, c'est que tu te retrouves avec des gens qui ne prennent pas conscience que c'est demain, et que demain on est dans la merde, honnêtement. On est loin d'être sorti de la berge.
0: Oui, on est loin, mais toi, s'il y a quelques personnalités qui peuvent se dire au-delà des petits agendas personnels, tu vois,
1: c'est que de l'agenda personnel, et comme on disait tout à l'heure, le morceau de Medine le rappelle bien si vous écoutez les paroles, de à un moment ou à un autre, tu vas faire ton média training sur tous ces trucs, tu vas t'entraîner à dire les choses ou finalement à ne rien dire pour ne décevoir personne et pour ne pas avoir à se positionner. Alors, dans les faits, est-ce que tu ne déçois personne ou est-ce que tu ne conviens à personne? Ça, c'est autre chose. Mais du coup, tu ne te positionnes pas par peur de blesser certains ou en tout cas d'aller au contraire de ce qu'ils croient, ou de ne pas positionner, parce que ça revient à dire ce qu'on disait tout à l'heure sur le rap conscient et les jeunes, de par exemple, le rap est principalement écouté par les jeunes, pas que, bien évidemment, bien principalement, et que majoritairement, les jeunes sont moins friands de ce qu'est rap conscient, ou le disent moins. Alors, ils sont
5: politisés.
1: Bah, je sais pas s'ils sont moins politisés pour autant.
3: Ça dépend des sujets.
0: Je pense pas.

0: Parce que oui, toi, parce un Hino Casablanca,
1: oui, il n'est pas utilisé dans tes textes.
0: Oui,
1: il l'est,
0: mais
1: il
0: l'est
1: à côté.
2: Quand même,
1: mais il l'est à côté sur le
2: ah,
1: le
2: il y a des textes quand même
1: sur
2: dans
1: l'humanisme.
2: Chansons,
0: oui, oui, ça reste de l'humanisme. Mais en fait, toi, c'est déjà le. Enfin, en fait, toi, on en est là à demander presque le minimum. En fait, tu vois.
1: Oui, oui, mais
0: et
1: c'est
0: en
1: le minimum.
0: Fait, Hino Casablanca, il fait le minimum. Merci de faire le minimum. Là où d'autres, en fait, le font même pas, en fait, quoi.
3: Parce que le minimum, c'est quoi? C'est un bah, vous les uns les autres, et ouais. Ça, on nous considère ça comme.
0: Non, mais c'est ça. C'est
1: de merde.
3: Non, mais t'as pas le droit de dire ça. Là, tu vas trop loin.
0: Non,
3: hein,
0: mais on en
4: mais
0: est là.
4: Où
0: quoi.
4: Le reggae et le ska qui faisaient.
0: En plus, ouais.
2: Mais on n'a pas le droit d'en parler dans ces missions.
3: Pardon.
1: Non, mais tu vois, c'est ce qu'on sur Hino ou Sam Sauvage. Tu vois, Sam Sauvage qui se fait lyncher sur parce que les gens qui aiment pas Sam Sauvage et qui trouvent ça dégueulasse que ce soit lui qui a gagné et pas Hino. Hino qui se positionne sur le fait que. Faites attention, voilà, on crache pas sur les gens. Ok, c'est mignon,
0: mais ça
1: s'arrête là. Il va pas plus loin. Il va sur le vivre ensemble, ok, mais ça va pas plus loin. Mais en fait, il va pas aller au-delà. Je sais pas, moi, si on prend d'autres artistes, alors, tu vois, je regarde dans Skin the Author, tu vois, un Daniil par exemple qui se positionne un peu, mais c'est pareil. Enfin, il va être sur, bah oui, on s'intègre tous à un moment à une autre. On c'est pas facile d'être.
3: Il a son petit track en live anti-marine.
0: Oui, oui, et puis il a son.
2: C'est toujours sur bon sentiment, quoi, à la base. Mais est-ce qu'il y a des prises de parole à côté? Je sais pas.
0: Pas tant. Enfin, j'ai l'impression que, tu sais, il y a de plus en plus de, du coup, enfin de plus en plus. On est tous dessus, toi, sur les réseaux, partout, tout le temps, connectés. Il y a quand même pas mal d'artistes qui sont pas affiliés à l'antifascisme, enfin en tout cas directement. Et toi, même pas un petit. Enfin, tu vois, genre, il y a des posts quand même, genre, bon pote là. Enfin, c'est vraiment le PS de la com, quoi. Franchement, non, mais c'est vrai, tu vois, à un moment, c'est le PS de la com. Ils te sortent, même eux, ils arrivent à te sortir. Bon, bah, vous êtes sympa avec votre minute de silence, mais vous l'avez pas fait pour les autres, quoi. Tu vois, même eux, ils sont capables de le faire. Il y a des artistes, ils ont même pas repartagé ça, t'es là. En fait, c'est à un moment, c'est le minimum, quoi. On est dans un monde qui descend tellement loin.
3: Notre rendez-vous avec l'histoire, quoi.
0: Ouais, c'est ça. Là, on est vraiment. Enfin, on est dans un point de bascule. Je pense qu'il est important là ce week-end.
5: Ouais, mais tu vois, à l'approche des dernières législatives, par exemple, il y a quand même une.
4: On est le 18 février, pardon. Je le dis parce que peut-être que quand ce sera diffusé, il y aura peut-être d'autres trucs.
3: Oui, c'est encore un peu à chaud, peut-être. Vous nous dites si on fait des caisses.
5: 18 février 2026.
1: De toute façon, on n'en fait 2026. Pas des caisses, au contraire, on minimise le truc. Ouais. Une semaine, ça va partir en vrille.
4: Excuse-moi.
5: Mais aux dernières législatives.
0: Oui.
5: Il y a eu quand même un élan de, qui a été plus, mais qui a été visible quand même de la culture ou même d'internet et tout.
0: Ouais.
5: Mais c'était à l'approche d'une élection et c'est vrai que c'est, enfin
0: ça. Ouais, mais c'est tous les jours en fait. Tous les jours il y a des gens qui crèvent.
5: Oui, oui.
0: En fait.
5: Non mais c'est le côté où c'est un peu tard si c'est qu'à l'approche d'élection.
0: Bah, ouais. Bah oui.
1: Bah c'est pas que
2: là,
5: cette
2: exemple,
5: bataille peut être perdue le reste de l'année, quoi.
2: On est à l'approche d'élections. Dans moins d'un mois, il y a des élections municipales. Alors il y en a, ils trouvent pas
0: ça
2: important.
0: C'est ça.
2: Mais
0: toi,
2: ça reste quand même. Elles vont être cruciales, je pense.
0: C'est ça. Et la semaine dernière, du coup, un néo-nazi est mort, mais une femme trans a été tuée dans la rue, en fait. Oui. Et ça, on en a pas entendu parler. Il n'y a pas une minute de silence. Et en fait, il y a jamais de minute de silence pour ces personnes-là. Genre, pareil, il y a 3 semaines, c'est un jeune qui est retrouvé mort dans un étang près de Lyon. Clairement, soupçon de meurtre raciste, et on dit rien, tu vois. En fait, c'est ça aussi qui est fatigant.
5: Oui, parce qu'il y a la bataille culturelle.
0: Exactement, et là, la bataille culturelle, ouais.
1: C'est les médias.
5: C'est les médias médiatiques, bien sûr.
1: Mais heureusement que l'autre radio n'est pas noyauté de l'intérieur, sinon on pourrait pas causer.
4: D'ailleurs, ils cherchent des gens pour être dans le bureau. On sait jamais s'il y a des gens réactionnaires qui aimeraient bien que ça change.
2: Ils sont un 9 à Château-Gontier, ils sont un 7
1: à. Si on revient sur les artistes, quand même, parce que le débat, c'était quand même les artistes de base, je repense à un truc quand même dans des artistes qui se sont positionnés. Sans faire énormément de bruit, sur le moment-ci, il y a Youssef Swat qui est allé sur la flottille pour Gaza. Et qui, du coup, en disant à un moment ou à un autre, j'ai une petite notoriété. Pourquoi est-ce que je ne m'en sers pas pour ça? J'ai envie, moi, de m'en servir pour ça. Résultat des courses, est-ce que vous le voyez dans un festival ou dans une salle de concert cet été?
0: Non, alors que pourtant. Alors que pourtant, déjà, c'est bien ce qu'il fait.
1: Oui, bah oui.
0: En plus de ça, il a quand même gagné. Un télécrochet,
1: Oui, je sais plus s'il a gagné ou s'il était pas loin de gagner, en tout cas il a participé.
0: Il a participé.
4: Il était dedans, quoi.
0: Il était dedans. Et en plus de ça, c'est qu'il a quand même fait, juste avant ça, plein de dates, quoi. Donc en fait, il y avait une possibilité, quoi.
3: L'avant-après, quoi.
0: Il y a eu vraiment un avant-après, quoi. En effet, ouais.
1: Bah après, je sais pas si. Donc c'est pareil, tu sais, qu'est-ce que tu dis? Est-ce que c'est ça qui a fait qu'il est moins mis sur le devant de la scène? Parce que c'est la même chose, c'est que t'as les artistes qui sont. T'as cette crainte de se dire, bon, bah, à un moment ou à un autre, mon public. Globalement, ou en règle générale, ne va pas être friand de ma position politique, donc je ferme ma gueule. Et

0: tu as aussi les organisateurs d'événements, de concerts, de festivals qui vont se dire si on prend quelqu'un qui est un petit peu politisé et qui peut pas plaire à nos élus, on peut se faire censurer. Ouais, ce qui s'est passé avec Sniper là récemment, ce qui s'est passé avec Medine aussi l'année dernière encore une fois. Enfin, tu peux à un moment dire. On va peut-être éviter de programmer des gens qui ouvrent leur gueule parce qu'on risque de nous sucrer nos subs.
1: C'est ça, enfin, sauf que du coup, c'est là où ça devient.
0: Ça devient
1: très,
0: hyper problématique.
1: Très problématique.
0: C'est que tu te poses la question, en tant que, tu t'auto-censures.
1: C'est ça.
0: Et moi, j'en ai fait l'expérience d'être censuré et en se disant, on a fait quelque chose, on nous a censuré, on nous a dit, non, vous n'y allez pas. Mais c'est pas une censure qui est très, très nette, c'est pas un truc de non, vous n'y allez pas pour ça. Ça passe par d'autres trucs insidieux et finalement, c'est.
2: Sécurité,
0: bon sens. Enfin, il y a plein de choses en fait qui reviennent derrière. Et du coup, après avoir vécu ça, tu te reposes la question de mais si on fait ça, moi je l'ai pas vécu là, mais certains de mes collègues l'ont vécu, de se dire il y a ça là. Qu'est-ce qu'on fait? Est-ce qu'on le laisse comme ça? Est-ce qu'on laisse en état? Comment on communique dessus surtout? Et du coup, il y a certaines choses qui ont été communiquées différemment parce qu'il y avait eu cet épisode-là qui fait que, à un moment, tu te dis, on va pas dire les choses telles qu'elles sont normalement. On va un peu enjoliver, on va un peu faire le truc.
3: Mais c'est père de famille.
4: Ça te fragilise, ouais.
3: Et c'est le but de l'extrême droite, toi.
4: Tu te questionnes du coup, et du coup, tu changes tes pratiques, quoi.
1: Et puis ça fait peur.
5: Peur à changer les
0: plans. C'est le but.
4: Ça est arrivé, qu'est-ce qui peut arriver d'autre?
1: Est-ce que ça va engendrer justement là? Est-ce que vous pensez
0: faut pas qu'ils engendrent.
1: Non.
4: Alors ne faites pas d'enfants. N'écoutez pas Macron. Ne faites pas d'enfants.
1: si
4: vous êtes de droite.
1: Écoutez la lettre. Lisez la lettre à toutes les personnes de 29 ans. Bref. Sur le fait. Est-ce que cette situation ne va pas obliger ou entre guillemets nécessiter justement un positionnement, parce que là on le voit bien, même dans notre émission on n'a jamais fait une discussion aussi politique que ça, et pourtant ce contexte, enfin en tout cas aussi tranché sur le truc, et le contexte l'amène. Est-ce que ça va pas amener justement peut-être, alors la polarisation elle est là depuis déjà très longtemps et la fenêtre elle s'est déplacée beaucoup vers la droite, mais du coup est-ce que ça va pas amener justement ce côté un peu c'est bon là, stop. On va aussi se positionner et se mettre devant.
0: Ce qui est insidieux, c'est que pourtant, c'est la première fois qu'on parle réellement politique à ce point-là, alors qu'on est des gens globalement quand même politisés par rapport à la moyenne, je pense. Et comme tu disais, la fenêtre d'Overton elle bouge, enfin tout bouge, et que
1: bonjour, ça devient
0: de plus en plus complexe de se positionner, parce qu'à un moment tu te retrouves toujours mis dans une case où t'as l'impression d'être minoritaire, et du coup se positionner quand t'es mis dans cette case où t'as l'impression d'être minoritaire et ouvrir ta gueule, ça demande un courage qui est compliqué parfois à avoir, enfin à te dire est-ce que je dis pas de conneries,
1: économique quoi, en plus.
0: Il y a le économique, il y a le de réseau, il y a de positionnement sociétal, il y a plein de choses, est-ce que t'es assez solide et dans ton réseau autour de toi pour te dire je pose mes couilles sur la table et j'assume ce que je pense, j'assume ce que je dis, il y a l'assumer dans ton réseau, puis il y a l'assumer après auprès de tout le monde. C'est hyper compliqué. C'est compliqué.
1: Je vais répondre peut-être justement un petit peu au truc. Vu que maintenant c'est attendu. Enfin, tu vois, si on est dans un truc où le message qui est un peu attendu, c'est de rassurer sur le fait qu'il n'y a pas que qu'il y a plein d'autres idées. Est-ce que ça va pas créer un marché entre guillemets sur ou une attente ou un truc de dire nous on va s'engager encore plus et ça va répondre à des attentes
0: Tu veux dire les artistes qui s'engageraient,
1: les artistes qui vont se dire ça y est, là il y a peut-être la fenêtre,
0: bien sûr qu'il y aura un
5: marché,
1: il y a un marché peut-être, mais il y a aussi cette opportunité là de pouvoir
0: le fait d'avoir ces valeurs là de les défendre
1: dans les deux sens,
0: auprès d'un certain public, ça va m'ouvrir des portes, même si on va dire artistiquement ça me plaît pas, il défend des trucs cool. Tu parlais de Zebda tout à l'heure, artistiquement c'est genre le truc qui m'ont jamais parlé moi, mais le combat bien sûr, mais en fait artistiquement ça m'a jamais parlé. Mais en fait à quel moment est-ce que le groupe devient plutôt un porte-étendard politique plutôt que un groupe musical?
4: Tu sépares le groupe de l'opinion politique quoi.
0: Mais on arrive sur un autre débat.
1: Ouais, après l'exemple de The Zebda, quand j'y repense, c'est qu'en fait la chanson qui les a vraiment fait connaître était absolument pas politique. Enfin, oui. C'est oui. Tomber la chemise, quoi. Voilà, oui, oui. C'est ça qu'a fait le buzz, ouais. Qui les a fait monter.
0: T'es sûr
1: très,
0: que c'est pas
1: haut.
0: Politique, Tomber la chemise?
5: Je pense qu'il y a, oui,
6: il doit y avoir un
5: c'est
6: fond
5: pas,
6: de...
5: C'est pas celle où la politique.
1: Elle
5: la
1: a quand même pas été interprétée lecture, comme mais... ça, en tout cas. Dans le premier truc, elle a pas été interprétée comme ça. Elle a été sortie. On va refaire. Non, mais on pourrait refaire le débat aussi sur les chansons de TTC, tu vois. Par exemple, tous les trucs, tous les clashs qui avaient eu très sexistes et ainsi de suite, qui avaient été repris par des, on va dire, HEC, etc. Et tout ça. Enfin, tu vois, il y avait toute une façon de se réapproprier aussi les musiques. Mais en tout cas, voilà, moi je me dis que j'essaye de positiver. J'essaye de me dire que ça va peut-être engendrer un positionnement.
6: Ouais, faut le voir comme ça, mais.
1: Ou pas. Dans les deux sens, et malheureusement dans les deux sens.
4: Dans les deux sens.
5: Oui, c'est ça.
4: Parce que
5: pareil,
4: ça va être polarisé, oui, c'est ça.
6: Mais
4: être...
6: est-ce qu'il y a quand même un truc où, toi, on parlait de Zebda, mais en fait, dans les années 80, et surtout 90,
4: ouais.
6: Genre 82 000, mais surtout 90, t'as quand même des artistes qui sont, t'es genre marqués, en tout cas à gauche, que ce soit une gauche humaniste ou autre, c'est quand c'est même vrai, marqué à gauche. En fait,
1: Michel
6: là aujourd'hui.
1: Sardou, par exemple.
6: Là aujourd'hui, je sais pas qui dire, tu vois. Enfin, alors, à part un Medine.
0: Ouais. Après, prenons de la distance sur les artistes qui sont. Toi, on parle. Non, pardon. Je vais pas faire.
1: Non, mais carrément.
0: Il m'a cassé.
5: Arrose-nous de savoir.
1: Prenons de la distance.
0: Non, mais sur le. En fait, sur le. C'est juste que j'étais en train de me dire à un moment. Les artistes qui aujourd'hui sont le plus écoutés au monde, on parlait de Bad Bunny, en France, Aya Nakamura, sont des artistes qui ne sont pas forcément d'origine occidentale, mm-hmm. en règle générale, et qui du coup ont quand même des voix qui portent le plus. Mm. Alors ça, c'est quelque chose qui est quand même plutôt
6: changé,
0: qui est plutôt changé, ouais, et qui est un super bon point. C'est-à-dire que les gens qui ont voix au chapitre pour être entendus sont des gens qui ne viennent pas du monde occidental et qui subissent en règle ou qui ont subi en tout cas ces pressions là et du coup il y a quand même un changement de paradigme où on parlait de Zebda en partie autre qui était plutôt des globalement des blancs ou qui avaient l'habitude d'être dans ce milieu là
5: issu de l'immigration
0: l'immigration mais intégrée globalement enfin pas tu vois pas forcément au point d'un Bad Bunny ou d'un Aya t'es encore sur un truc qui est un peu différent
3: parce que c'est vrai Aya elle est politique dès qu'elle sort une chanson en fait enfin
0: ouais mais elle a dit que si elle avait un jour besoin de se revendiquer et d'assumer politiquement les choses elle le ferait.
1: Oui.
0: Et ça, en gros, par contre, ça, tu vois, typiquement en termes de position, j'y viens d'y repenser. Elle l'a clairement dit dans une interview de dire si à un moment ou à un autre, j'ai besoin de me positionner politiquement, surtout après ce qui s'était passé après les JO, elle avait dit ça. Elle a dit bah, du coup, si les gens me demandent de me positionner et d'y aller, j'irai. Je serai porte-étendard. Quoi.
1: Du coup, Aya,
0: s'il te plaît.
1: Si tu nous écoutes, Aya. Et ouais, en tout cas, dans le truc, puisqu'après, peut-être changer, mais quand même, alors, je pensais à la cérémonie des JO. Enfin, tu parlais de la cérémonie des JO. Il y avait quand même quelques messages.
0: Après, il y avait plein de messages.
6: Thomas Joly, merci.
1: Ouais, mais carrément. Mais alors, est-ce que ça n'a pas eu le même impact. Enfin, le contexte est peut-être pas le même, mais alors forcément de voir Aya et la garde nationale, par exemple, c'était top.
6: C'est ouf.
1: Ce qui a forcément le plus buzzé et le plus choqué, merci Philippe.
3: C'est Dionysos, ouais.
6: Ouais. Mais en même temps, qui était super, tu vois.
1: Et qui était vraiment
0: super. C'est aussi ça qui fait que ça. Et c'est là où je voulais en venir sur Bad Bunny, Aya, mais du coup, ça marche aussi avec la cérémonie d'ouverture des JO. C'est que. Étant donné que la culture humaniste très ouverte qui commence à s'imposer devient de plus en plus prégnante, bah évidemment, à contrario, tu as l'impression que tu as une culture à côté qui est plus refermée ou autre qui commence aussi à plus réagir. En fait, c'est comme cette espèce de truc de réaction. En fait, tu réagis à un truc de. Il y a de plus en plus de place donnée à la globalité et à l'ensemble des cultures. Et culture, là, je parle très très large, culture de plein de choses. Et du coup, cette place dérange.
1: On est dans
0: aussi.
1: Le rebond. Okay.
0: Et c'est quasiment du rebond. Et donc là, ça, en fait, j'ai presque l'impression, et c'est pour finir sur une note positive, si on veut finir sur une note positive,
6: on peut finir là-dessus, c'est bien.
0: Que c'est un espèce de sursaut du fascisme en disant putain, merde, ils sont en train de gagner. Et du coup, il y a une espèce de sursaut, et c'est qu'un sursaut. J'espère que c'est qu'un sursaut.
6: Oui.
4: Un gros sursaut. Mais
3: un sursaut qui fait très peur.
0: Ouais, mais tu prends un marteau et bam.
7: Ok, bah prenez un marteau.
6: Période électorale.
0: Un gros marteau. Prenez un gros marteau. Et une grosse faucille.
6: Qu'est-ce qu'il dit
1: Non, je disais que dans une période électorale, c'était dommage que ce soit ce rebond-là.
0: Oui, mais c'est le rebond, ils peuvent se griller aussi. Enfin, ce serait.
7: Se faire une cheville.
0: Par exemple,
7: les croisés. Regardez l'excuse américaine, ouais. Ça fait mal, ce serait dommage.
0: C'en est où le match, Coco là?
3: Pas du tout en plus, je suis sur les notes.
7: Allez, conclue le débat.
3: Tout de suite, mais ça fait un zéro pour Atletico.
7: Vive le foot, vive le sport, vive
3: et
7: la culture.
3: Foot, c'est politique ou le foot?
6: Alors,
0: clairement, quand l'art tu parles de trucs ensemble. Pas politiques, c'est pas politique pour un sou.
3: Ouais.
5: Tout est politique.
7: Tout est politique.
0: Oui, mais du coup, quand tu. Ah putain, on va pas parler.
7: Non, débat de
3: moi. Tu connais le club de Saint-Pauli
0: Non, mais bien sûr.
7: Non,
0: mais quand je repasse à certains joueurs de foot qui n'ont pas voulu porter le pins LGBT à un moment en disant bah non, on portera pas.
7: Ah non, je fais pas.
0: Ah non, quoi.
7: Vas-y, mais
0: carton rouge, quoi.
6: Carton rouge. Moi, j'ai toujours pas vu ton signe, Coco.
3: Mon signe?
6: J'ai toujours pas vu.
3: Ah oui, c'est la virgule là.
7: Allez.
3: La virgule, c'est Nike.
8: Je vais toucher l'anti-accord absolu. Vous entendez? Absolu! La musique des sphères. Mais qu'est-ce que j'essaie de vous faire comprendre, homme singe?
3: Après ce sujet d'actu qui était de l'actualité, et on n'oublie pas que l'actualité
7: elle est chaude.
5: Elle est caliente.
3: Ça va être au tour de Capucine.
7: Elle était pas prête. Et en plus, bah, elle a pas écrit sa chronique. Elle est absente une fois et elle écrit plus ses chroniques. C'est foutu. Mais ça tombe bien parce que la dernière fois, j'avais prévu de vous parler de Kabadzi. Et là, leurs derniers projets sont quand même très politiques. Ils ont sorti une mini-série audio, enfin, non, visuelle et audio, une mini-série sur les réseaux qui s'appelle 59 secondes. Donc, chaque dimanche, il y a un petit épisode du coup de 59 secondes où on suit l'histoire d'un type qui, parce qu'il en a marre de la société, décide, tel un Dexter ou comme dans Death Note, de tuer des criminels ou des célébrités qui incitent à la haine. Voilà, il nous explique ses méthodos pour atteindre ces gens et pour les tuer et les enterrer et les cacher. Voilà, c'est ça, un peu l'idée. Donc c'est là, il y a deux saisons, donc en tout je crois que ça fait 20 épisodes. Toute ressemblance avec des faits et des personnes existantes ou ayant existé serait purement fortuite et ne pourrait être que le fruit d'une pure coïncidence. Évidemment, voilà, je vous laisserai écouter, vous en ferez vos avis. Il y a des prénoms très évidents comme Pascal et Jordan. Voilà. Et ça vient critiquer tout ça avec aussi une petite critique assez maligne des générateurs d'intelligence artificielle. Et donc le morceau que j'ai décidé de vous faire écouter, même si je vous recommande vraiment ces deux mini-séries, ça s'écoute très très rapidement. Donc c'est le morceau La Fable qu'ils ont sorti comme un générique à ce projet. Et autant dans les textes que dans l'instru, depuis que c'est sorti, je l'écoute vraiment très très souvent. Et ça a fait un peu comme un hymne pour me ramener à la réalité, même si elle est catastrophique, comme on vient déjà bien de vous en parler. Donc je vous laisse écouter La Fable de Kabadzi. C'est une chronique qui a été réalisée sans IA. Bisous.

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0: Coco a regardé un docu, vous avez pas entendu, sur les nazis. Ouh.
1: Non, sur la fuite des nazis via les monastères. Bref.
0: Voilà. Ah ouais, je faisais gaffe.
2: Non, mais par contre, moi je veux voir ça.
1: Sur France TV.
2: Sur France TV. Mais ouais, oui. Comme quoi.
0: Service public.
1: Service public.
3: Financé par Radio Fidélité.
0: Non.
2: Le service public, hein, franchement.
1: Il faut le défendre.
2: Ouais, lui aussi, il faut le défendre.
1: S'il fait de la merde, il faut le défendre.
4: Bonjour tout le monde.
0: Bon, voilà, on vous a dit les choses à défendre.
4: Sinon, Kabaddi, du coup, c'est plutôt. C'était local, c'est un peu.
0: Eh ben, ouais, c'est un projet. Il y a un des musiciens qui est mayennais de base, mais sinon c'est Pays de la Loire.
3: Mayennais.
0: Mayennais, de la ville de Mayenne, dans le département de la Mayenne, avec la rivière de la
1: Fondante.
3: Sinon, après, c'est passé Vendée.
2: Vendée.
1: Ah ouais,
2: ouais, ça c'est.
0: J'aurais dit Cholet, moi.
3: Mais basé en Vendée.
0: Mais oui. Donc, on est sur du local, on est sur.
5: Circuit court.
0: Et on est sur des petites paroles qui vont bien, je vous laisserai les écouter.
1: Ah ouais, c'est chouette, Kabaddi. Enfin, et puis,
0: c'est chouette, Kabaddi.
1: Non, mais non, mais puis,
0: ils ont des super projets.
1: Ouais, ils varient. Les projets sont variés aussi.
0: Mmh. Ouais.
1: Enfin, tu peux aimer un projet sans aimer les autres, quoi.
2: Oui,
4: t'as pas Noël, quoi.
2: J'ai toujours aimé leur projet.
1: Pas Noël,
2: il y a toujours une ligne directrice
1: qui est dans l'album.
0: Ouais, il y a des DA qui sont
2: très chouettes.
0: Il y a
3: toujours un truc qui tient la route.
1: C'était une compagnie avant.
3: Oui, avant, c'était une compagnie. Compagnie de cirque.
0: Le premier album ou le deuxième, ouais. Exceptionnel. Le projet avec
3: les Arborescences à Mayenne avait été créé en partie par Kabaddi,
0: et ça,
3: qui était un festival d'art de rue et de musique.
0: Donc un groupe engagé
2: a priori.
5: J'étais un chou moins fan. Ils avaient fait un album autour des paroles de Bertrand Blier.
2: Je l'ai vu. Le live aussi Spar 4. C'était assez.
5: Il y avait ta vidéo.
2: Ouais.
5: J'étais un chou moins fan de cet album-là.
3: C'était moitié du ciné-concert.
2: Oui, c'était ciné-concert.
0: Ils ont. T'avais des images. Enfin, ils ont composé un album basé sur les films de Blier, ouais.
1: Sur les paroles de Bertrand Blier.
0: Ouais.
1: Voilà. Et du coup, après, oui, il y avait des images d'illustration pour le live qui étaient projetées, mais c'était pas tout à fait ça.
0: Et après, il y a eu encore un album.
4: Il y avait Gérard Depardieu.
0: Super illustrateur.
1: Il n'est pas portugais.
5: Il y a eu une couvre du Spar 4 aussi.
1: Ouais. Celle avec DJ Pone.
5: Oui, c'est ça, tout à fait. Et je ne sais plus comment il s'appelle.
1: Il n'est pas portugais.
5: C'est possible. Un illustrateur super qui fait.
0: Mais et après, ils ont ressorti un autre projet qui est sorti un peu 2020-2021. Voilà. Et donc là, ce projet de mini-série, elle est assez marrante. Alors, je vous conseille pas forcément de tout regarder d'un coup parce que, comme les épisodes font une minute à chaque fois, je vous en dis plus la semaine prochaine. Donc, à écouter d'affilée les épisodes, c'est un peu redondant et t'en as marre. Mais du coup, à suivre une fois par semaine, c'est assez cool.
3: Ouais,
0: Ils
3: vont finir par faire une version où
0: J'espère. Et
2: la série est finie? Non.
0: Non, là il y a la saison 2 entre guillemets qui est en cours.
2: Ok.
0: Et c'est assez rigolo.
4: C'est possible,
0: bon, c'est un peu sombre, mais c'est assez drôle. Il y a pas mal de plein de petites trèfles qui se cachent.
2: Ok, parce que j'ai dû mater un ou deux épisodes.
0: Ouais.
2: Mais du coup, après, c'est parvenu sur mon film.
0: Bah ouais, il faut
2: coup,
0: suivre un peu le truc.
5: Et c'est con parce que je pense que je suis le cœur de cible.
2: Ouais, clairement, ouais.
5: Et c'est vachement bien comme. C'est hyper novateur comme format. C'est un peu tout transmédia.
3: Ils ont toujours été. Ouais. Pour en avoir du coup discuté avec eux, ils sont très très au clair sur. Bon, la musique c'est cool, les concerts c'est cool, les CD c'est cool, mais en fait,
5: comment
3: là où il y a des trucs à dire et il y a de quoi vivre de la musique, c'est plutôt l'édition et c'est plutôt d'aller sur ce genre de format-là, de changer un peu le format. Mmh. Ils sont vachement dans cette réflexion-là de bon, bah, à un moment ou à un autre, il y a peut-être une autre manière de véhiculer ce qu'on a envie de dire et notre musique que de sortir un album. Et je pense que c'est issu clairement de ces réflexions-là et du coup, c'est chouette. Hein.
5: Mmh. Mais carrément, ça, c'est rafraîchissant comme manière de consommer
0: carrément.
5: Aussi le.
0: Et d'avoir quand même sorti, d'en profiter pour sortir un single. Alors, je suis pas sûre qu'il l'ait écrit par rapport à cette série-là ou s'ils en profitent pour sortir ce single-là en lien, mais c'était quand même en lien. Parce que c'est à la fin de la saison 1 qu'ils l'ont sorti.
2: Okay.
0: Et bon, voilà, c'est complètement eux dans les paroles et dans l'instru, mais je trouve que ça s'y prête vachement bien. Et le morceau est vraiment cool. Et les paroles font écho à vraiment ce qu'on vient de se dire. Et peut-être que la conclusion, c'est qu'on va pouvoir faire village tous ensemble. C'est un peu ça, là. Et j'espère.
3: Kumbaya.
1: Une belle fable.
0: Une belle fable.
2: Une belle fable.
0: Le nom du morceau.
1: Oh, yeah.
3: C'est beau.
0: Voilà. Bah,
1: merci Capucine en tout cas pour cette découverte ou redécouverte de Kabaddi.
2: Découverte.
6: Con, grosse caisse, caisse claire.
1: Steven, c'est à toi au lieu de jouer avec des capsules de bière. Non mais je te jure celui-là.
3: Bah, je sais pas, elle s'emboîte bien, je trouve. Tu vois, il y a un truc. Ouais, non. Ok. Bon, bah moi, comme capuche, j'avais pas préparé. J'ai pas eu le temps.
4: Arrêtez de vous faire vous 6 mois.
3: Non, mais pour une fois, bordel. Non, non, j'ai écrit un truc à l'arrache, mais je vais pas le lire. Je vais essayer.
5: Ça, merde.
3: Non, quand j'ai réfléchi, il y a une heure et demie maintenant de quoi j'allais causer. Je me suis rappelé de ce sur quoi j'ai le plus réfléchi dernièrement en termes de musique, qui m'a le plus interrogé en termes de musique, de est-ce que c'est bien, est-ce que c'est pas bien, est-ce que c'est cool en live, est-ce que c'est pas cool en live. Et du coup, cette artiste, elle s'appelle Clara Chimera. Je l'ai découverte il y a un peu plus d'un an. Et j'ai commencé à écouter, j'ai trouvé ça chouette. Puis j'ai réécouté, je trouvais ça un peu bizarre. Puis j'ai vu des trucs, et un truc très vidéo ludique, elle a fait ses propres clips sur un format très jeu vidéo, vieux jeu vidéo années 90, il y a tout cette espèce de truc années 90, ce truc underground à 90, 2000, 2010, grand max, qui moi m'a plu très clairement. Je l'ai vu en concert il n'y a pas très longtemps, et le concert était vraiment très bien. Et donc Clara Chimera, elle se situe un peu entre un Oclou, Charlie XCX, Sophie, sur de l'hyperpop globalement, un peu de musique électronique, un peu de shoegaze, un truc très vaporeux. On a un truc qui rêve vachement, t'as l'impression d'être dans un rêve des fois, t'as certains morceaux, t'as l'impression de rentrer dans une espèce de bulle où tout est vient t'agresser par moments, et puis il y a des moments où tu te laisses porter. J'ai trouvé ça hyper chouette. C'est pas préparé, je suis désolé, du coup ça part un peu en vrille. Et donc Clara Chimera, t'as ce truc là, ce truc vidéoludique, ce live qui est très habité. J'ai trouvé un truc qui était hyper charismatique en live aussi, qui ne va pas plaire à tout le monde. Et très clairement, je pense que ça va être ce truc là aussi de ben non, en fait, moi, il n'y a pas d'instrument, elle est toute seule, elle lance des machines. Elle n'a pas toujours été toute seule. Elle a eu des musiciens, elle a joué, je crois, Rank en scène à Wheel of Green l'année dernière, accompagnée de musiciens, elle tourne maintenant toute seule. Mais surtout, Clara Chimera, elle ne sort pas de nulle part non plus. Son précédent groupe à Clara Chimera, c'était la chanteuse de... Est-ce qu'il y en a qui l'ont ? Pas du tout.
0: Ouais, c'est facile.
3: Ouais, toi, c'est facile.
0: Moi, je sais.
3: C'est la chanteuse d'Agar Agar. Avec qui elle avait fait plein de choses, du coup. Donc, il y a eu les albums d'Agar Agar. Il y a eu Player Non Player, qui était un espèce de concept aussi autour du jeu vidéo. Donc, il y a tout ce truc-là, quand même, d'une frange un peu underground de la musique et du ludique, en règle générale, qui est assez chouette. Enfin, bref, Agar Agar. Et maintenant, Clara Chimera en solo. Agar Agar n'est pas mort, pour autant. Mais si vous avez l'occasion de la voir en concert, pour l'instant elle a été annoncée, je crois, en festival à Art Rock uniquement, mais j'espère qu'elle le sera sur d'autres événements à un moment donné. N'hésitez pas à aller la voir, supporter, ça va être très chouette.

0: Et donc c'était Clara Chimera. Et ce que je disais à un moment, c'est qu'il y a des espèces de mouvances en musique, surtout dans l'hyperpop, où si je prends l'exemple d'Okelou, où en gros tu te retrouves avec des artistes qui ont de l'expérience de carrière, parce que du coup c'est pareil, Clara Chimera, oui, elle n'est pas arrivée hier, mine de rien, ça fait quand même, ouais, même 8 ans.
1: Ouais, ouais. Pas 10, ouais, mais presque.
0: 10, pas loin.
1: Ouais. Bah, les premiers Agar Agar.
0: Ouais, ouais, c'est ça, en fait, c'est que ça fait un petit moment. Okelou, c'était un petit peu la même chose. C'est quand même une artiste qui a commencé dans les années 2010. Mm-hmm. Donc ça date quand même aussi un petit peu. Et il y a ce côté un peu revival des artistes des années 2010 qui commencent à percer parce qu'il y a ce bagage underground avec une fanbase qui fonctionne. Okelou, par exemple, et je pense que ça peut possiblement être le cas pour Clara Chimera. C'est pas en France qu'elle est la fanbase, hein, la fanbase pour l'instant. Enfin, honnêtement, je vois Okelou, elle est annoncée partout en Europe, dans la plupart des gros festivals. En France, pour l'instant, on la voit très peu.
1: Elle a fait du gros club.
0: Elle a fait du gros club. Moi, je l'ai vu à l'Antipode il y a pas longtemps, ou ce genre de choses. Mais du coup, en festival, non. Elle est pas assez bankable, en fait, pour faire du festival en France. Mais Clara Chimera, je pense que ce sera à peu près la même chose. T'as peu ce public-là. Pourtant, ça vaut le coup. Pourtant, il y a un vrai propos artistique qui est chouette. Les deux sont françaises. Et il y a un truc à suivre.
1: Ouais, c'est le même truc que Yael, en fait. Enfin, c'est aussi des esthétiques. En fait, je pense Yael en parle d'ailleurs dans un de ses morceaux, où c'est peut-être un truc pas fait pour les Français et les Françaises aussi. Peut-être, tu vois, enfin...
0: C'est pas chanté en français. Du coup, c'est déjà, le genre de truc qui bloque un petit peu. Parce qu'après, t'as des artistes qui font le même genre de choses chantées en français. Ça marche moins bien. Enfin, je trouve, moi, que ça marche moins bien, en tout cas.
1: Ouais. Bah là, ça marche hyper bien. Ça donne trop envie.
2: C'était... Il y a combien de temps, le son? C'était hyper court.
1: 2 minutes. C'est la nouvelle norme.
2: T'as un sprint.
1: C'est la nouvelle norme.
3: T'as passé 1 minute 30 sur la table, donc forcément.
1: C'est la nouvelle norme.
2: Et 30 secondes à m'en remettre.
4: Non, moi je trouvais ça super cool.
2: Ouais.
4: J'avais l'impression de rentrer, tu sais, comme si tu descendais dans une cave, puis d'un
2: seul coup. Tu descends, c'est ça. C'est très cinématographique, ouais.
0: Bah, allez voir ces clips, pour le coup. C'est cinématographique. T'as un peu cette image du cinéma indépendant. Et. Parfois cette image du jeu vidéo indépendant, mais vieux jeu vidéo indépendant, un peu qui est assez cool.
1: Ok. Super.
2: Top. Ouais, merci. Pour, et du coup, ça a bien pris avec la gare à gare. Eh, celle-là, je l'ai pas préparée non plus. Allez.
3: Pourquoi c'est
5: pas du rock, ça. C'est pas ça, le rock. Ces amuse-bouches m'ont mis en appétit.
2: Alors pour terminer ce tour de table, je vais vous parler d'Imaran, donc un groupe de musique touareg actif depuis bien longtemps, enfin depuis 2006 d'après sa page Wikipédia, mais c'est pas impossible qu'il soit plus vieux. Donc le groupe a sorti son dernier album mi-janvier, et figurez-vous qu'en tant que bon bobo que je suis et bon prof, j'ai découvert ça sur France Inter.
1: Les vendus de France Inter.
2: Bref, donc c'était, enfin voilà, c'est très cool. C'est un groupe de, donc c'est un groupe de musique touareg. Donc petit rappel, les touareg, sont des peuples originaires du Sahara, qui sont répartis entre plusieurs pays, Mali, Algérie, Libye, Niger et autres. Donc c'est un peu quoi ?
4: Merci Wikipédia.
2: Ouais, de rien. C'est dans la même vibe que Tinariwen. Enfin voilà, pour des groupes de touareg qui sont connus, il y a eux aussi. c'est un petit côté blues du désert, voilà. Donc il y a des textes politiques. Alors évidemment, je ne comprends pas leur langue, mais j'ai traduit quelques textes et tout, et ça parle un peu d'émancipation, de paix entre les peuples et tout ça.
0: C'est l'humanisme, quoi.
2: Ouais, gros, c'est ça.
0: C'est le truc dont on parle pas assez.
2: Et ils ont leur studio qui est dans le sud de l'Algérie, donc qui est leur petit QG dans lequel ils produisent leurs sons. Ils font aussi venir des artistes ou quoi pour produire, et donc c'est des chansons très posées, mélancoliques, enfin voilà, avec des très très très très chantants, enfin c'est très reposant, c'est agréable. Donc voilà, je vous laisse avec Telalt de Imaran.

0: Voilà, moi ça me plaît beaucoup aussi ce petit côté chœur que je trouve très sympa. Et ouais, ces petites guitares toutes claires là qui remontent par-dessus tout. Enfin voilà.
1: C'est très très chouette. Moi, j'aime beaucoup.
2: Ouais, très très chouette, j'adore aussi.
3: Non, j'arrivais pas le cœur.
2: Ah, le cœur
4: des
2: voix,
4: des chants.
1: C'est chanté à plusieurs.
0: Oui, plusieurs. T'as une petite ligne de chorale. Chant, oui, chant choral.
2: Le cœur.
4: Choriste.
0: Excuse.
1: Oui, non, il titille pas l'artère.
5: Moi, j'ai bien kiffé aussi, mais ça sonne très France Inter en effet.
0: Ah bah.
5: J'aime beaucoup.
4: Ah bah, j'aime beaucoup.
3: Musique. Ouais, ouais.
4: Oui, bah.
5: Alors, j'aime de moins en moins France Inter. Hein, si
0: non, mais c'est la BO du Monde, c'est une chronique qui est très sympa, okay. Pour découvrir des. Voilà, ça parle de musique dans le monde.
1: Mais Imaran, ça fait longtemps que ça existe, mais ça fait là, depuis cet album-là, entre autres, que ça commence à vraiment arriver et où t'as vraiment des trucs où. Moi, j'ai entendu pas mal de prog en parler en disant ah, faut qu'on les fasse, faut qu'on arrive à trouver une date pour les faire. Parce que ça va arriver, je pense que ça peut commencer à faire les tournées de SMAC là dans les prochaines mois, années, alors qu'il y a quelques années, ça ne faisait pas quoi.
2: Bah ouais, non, mais je suis d'accord. C'est ce que j'allais dire. Bah oui.
0: Ouais, arrêtez de faire du bruit avec les micros.
1: Simon, arrête de titiller ton micro.
5: Pardon.
0: Eh bien, merci Corentin.
6: Merci. Ça c'était le signe pour la virgule.
2: Ah là là.
0: Bah du coup, Anthony, tu nous as préparé quoi comme DDM? Ah si, ça peut être qui on rajoute à la place de Jack Lang.
6: Merci, tu viens de me sauver en me foutant. Enfin, bref, merci.
4: Qu'est-ce qu'il y a eu?
0: Je vous pourrais remplacer par. Faudrait quelqu'un de politique. Ça serait pour être pas mal. Un politique
1: qui est pas dans la sauce. Ou qui a pas de risque d'être dans la.
0: Si, on il y a François Hollande qui chante avec Camille.
2: Oh ouais.
4: Oh non. Oh non, moi, elle me traumatise.
2: Solstice.
4: Solstice.
2: Incroyable, incroyable.
4: Non, bah, je mets mon veto, je crois.
2: Parce que... Ouais, j'entends, c'est très malaisant.
1: Ruffin, il a pas des punchlines, Ruffin, qui tiennent la route.
0: Ouf. Sur la musique et tout.
1: Ouais, je suis pas sûr.
2: Sur la musique, oui, il a fait.
4: Après, c'est pas forcément un politicien.
2: Non, mais du coup,
1: pas un politique qui fait de la politique, quoi.
4: Ah oui, c'est ça.
2: Ils font de la politique.
1: Je suis pas sûr, pas tous.
4: Comment vous l'avez écrit, ce podcast?
5: On peut utiliser le petit.
0: Bah, tu vois, le podcast, on s'est dit, on fait pareil.
5: Domrance qui fait potou potou potou.
4: Ah oui. On peut mettre un petit
2: potou potou potou potou Domrance.
1: Ouais, un petit Domrance.
0: Ou un truc de poutou dans les débats qui fait. Et l'autre là. Et l'autre là qui pique pas.
5: Parce que je l'ai dit,
0: C'est pas mal.
5: Je te remettrai à tous. Poutou, j'étais.
4: Poutou, bah ça va être ça la conclusion. T'as le débat, il a été vide.
2: Poutou.
4: On trouvera un extrait. Mettons poutou.
5: Est-ce qu'on sait pas le nom de l'émission?
2: Des poutous.
0: Ah bah c'est
5: poutou, je sais pas m'arrêter, vous me dites si je vais trop loin.
4: Le bonheur des poutous, c'est voilà, c'est l'amour,
2: c'est l'humanisme.
4: C'est le bonheur d'être ensemble.
3: C'est le partage quoi.
4: C'est le bonheur d'être ensemble.
0: Très bien, et ben on remplace Jack Lang par poutou.
4: On va trouver poutou.
2: C'est bien.
0: Poutou à tête de l'Institut du monde arabe, je rêve de ça.
4: Poutou. Ah ouais.
2: Du coup remplacé par une pote de Macron, super.
5: Un petit Zebda aussi. J'ai bien senti que ça faisait pas l'unanimité alors que vraiment.
1: Tombez la.
0: Tombez la chemise brune.
5: Allez, faut écouter Zebda au-delà
2: ça
5: de.
2: Ça aurait pu être le mot de la fin.
1: C'est le mot de la fin.
3: 100% collègue.
0: Alors.
7: La musique, c'est la rencontre, l'amour, l'échange, le partage, le bonheur d'être ensemble.
0: Ouais, voilà.
2: Il avait pas mis la virgule.
3: Ouais, j'ai mis. Allez, j'ai mis.
0: Alors, petit rappel, donc Léo avec Medine et Media Training, Simon avec Kerry James et Chaban, Capucine avec Kabadzi et La Fable et aussi donc la mini-série qui va avec, Clara Chimera, Angel Candle et moi-même avec Imaran et Telalt. On remercie nos auditeurs de pour votre écoute. On remercie aussi l'autre radio.
1: La Volvo.
0: On remercie. Anthony à la technique quand même.
3: On vous remercie tous.
0: Merci. On se remercie nous.
4: Merci.
0: On remercie les bonnettes. N'oubliez pas d'aller nous suivre sur Instagram parce que le jour où Simon va retrouver les codes, ça va être quelque chose.
5: Et il a du stock de photos.
0: Et à suivre la playlist parce que pareil, le jour où j'aurai retrouvé les codes, vous êtes pas prêts. Allez, merci à tous, bon courage et à la prochaine.
1: Bonne nuit.
4: La bise.
5: Bisous.
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6: 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Je fais la radio. Les médecins arrivent. 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
1: Et se peut-il seulement que l'on oublie ce jour où l'on existait trop ?

parvenu, ne serait-ce que dans une certaine mesure, à la liberté de la raison, ne peut rien se sentir d'autre sur terre que voyageur. Pour un voyage toutefois qui ne tend pas vers un but dernier, car il n'y en a pas. Mais enfin, il regardera les yeux ouverts à tout ce qui se passe en vérité dans le monde. Aussi ne devra-t-il pas attacher trop fortement son cœur à rien de particulier. Il faut qu'il y ait aussi en lui une part vagabonde, dont le plaisir soit dans le changement et le passage. Sans doute, cet homme connaîtra les nuits mauvaises ou pris de lassitude, il trouvera fermée la porte de la ville qui devait lui offrir le repos. Peut-être qu'en outre, comme en Orient, le désert s'étendra jusqu'à cette porte, que les bêtes de proie y feront entendre leur hurlement tantôt lointain, tantôt rapproché, qu'un vent violent se lèvera, que des brigands lui déroberont ses bêtes de somme. Alors, sans doute, la nuit terrifiante sera pour lui un autre désert tombant sur le désert, et il se sentira le cœur.

Dès que le soleil matinal se lève, ardent comme une divinité de colère, que la ville s'ouvre, il verra peut-être sur les visages de ses habitants plus de désert encore, plus de saleté, de fourberie, d'insécurité que devant les portes. Et le jour, à quelque chose près, sera pire que la nuit. Il se peut bien que tel soit à quelques moments le sort du voyageur. Mais pour le dédommager, viennent ensuite les matins délicieux d'autres contrées. Nés des mystères du premier matin, ils songent à ce qui peut donner au

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Auditeurs et auditrices de Canal B, dont la longueur d'onde est de 94 MHz, ce qui est assez exceptionnel pour une radio aussi modeste. Bienvenue dans Béchamel Tcha-Tcha, l'émission qui l'est tout autant et qui ce soir vous propose une programmation qui, je l'espère, sera rafraîchissante. Alors au menu donc de la musique totalement superficielle comme d'habitude d'ailleurs mais enjouée, frétillante et pour tout dire rassérénante et je tiens à rappeler aux jeunes qui nous écoutent, aux anciens CPPN et éventuellement aux fans de foot que ça vient du verbe rasséréner, c'est-à-dire rendre la sérénité, le calme, c'est dans le dictionnaire, vous pouvez vérifier si vous en possédez un hein, et si vous parvenez à déchiffrer ces drôles de hiéroglyphes qui forment des lettres. Alors, bonne émission, les amis. C'est parti pour une heure de bon sens, tout simplement.

Chanson rafraîchissante peut-être, mais tragique malgré tout. C'est pas incompatible puisque la surfer girl en question a été emportée par l'océan. Bah voilà, elle a pas appris à nager. Bon, elle est un peu con aussi, faut quand même l'admettre. Voilà, No Surfing Today par ce groupe très prolifique, les Four Seasons, mené selon la formule consacrée de main de maître par monsieur Frankie Valli. Voilà les petits ritals du New Jersey qui ont quand même de très très bons morceaux à leur actif, avec évidemment cette voix reconnaissable entre mille de falsetto de l'ami Frankie, qui est toujours vivant d'ailleurs. Il est très très très très très très vieux, mais toujours pimpant. Voilà, le morceau devait dater, allez, je dirais au hasard, de 62-63. On va pas chipoter. No Surfing Today pour débuter cette émission Béchamel Tcha-Tcha, une émission rafraîchissante. On poursuit avec, on reste dans le coin, non pas au New Jersey, mais pas très loin. On va aller à Brooklyn avec des petits juifs de Brooklyn, les Tuckens. Rappelez-vous, le lion est mort ce soir, c'est leur tube, mais heureusement ils n'ont pas fait que ça, les bougres. Là il va s'agir du morceau Big Boat, hein, qui a figuré dans un film, je ne sais plus lequel. Vous voulez vraiment le savoir? Attendez que je lise mes fiches, que je n'ai pas, non j'en ai pas, j'ai pas de fiches. Bon bah c'est pas grave, en tout cas le morceau s'intitule Big Boat, c'est plutôt, comment dirais-je, passionnant. On écoute ça tout de suite dans Béchamel Tcha-Tcha, l'émission rafraîchissante.

Des morceaux qui fleurent bon l'exotisme, une série qui avait débuté avec les Tokens de Brooklyn, groupe un peu sous-estimé à mon goût, pour peu que vous aimiez les choses. Alors là, c'est pas spécialement propre, mais ils ont fait des choses un peu plus sunshine pop qui méritent l'écoute. Là, en l'occurrence, il s'agissait du morceau Big Boat, mais qui figure dans un film grec, c'est dire si personne ne l'a vu. Voilà, c'était enchaîné avec une petite publicité pour une boisson pétillante capitaliste américaine. Things Go Better With Coke, interprété par les Vogues, un groupe de Pennsylvanie que l'on connaît surtout, enfin surtout moi, pour leur fameux tube It's a 5 o'clock World. J'admets que je ne connais rien d'autre de leur discographie, mais ça c'était un tube, un très très bon morceau, It's a 5 o'clock World. Que dire de plus? Bah rien, puisque je n'ai rien à dire. Et puis à l'instant, il s'agissait d'un groupe de l'Indiana, mais qui a signé sur un label de Chicago. Vous apprécierez au passage les informations hyper intéressantes. Voilà, Oscar Hammond and the Majestics, My Girl is Waiting, qui eux ont sorti pas mal de 45 tours, pas d'album à ma connaissance, mais plein de petites choses très très bonnes qu'on retrouve sur des compilations évidemment de Don et Tom. Oscar Hammond and the Majestics, My Girl is Waiting. On poursuit dans un genre un peu surfoid avec de totaux inconnus, on va dire, Buzz and Bucky, qui qu'il soit, qui nous interprète le morceau Tiger à Gogo, qu'on écoute dans Béchamel Tcha Tcha. Oui.

Et oui, là c'est la Californie, vraiment dans ce qu'il y a de peut-être plus vulgaire, peut-être plus couillonne, mais incroyablement cool, selon mes critères, évidemment très drastiques, hein, vous l'aurez remarqué. Oui, c'est couillon, mais moi j'adore ça, qu'est-ce que vous voulez, c'est comme ça. L'usine qui m'a fabriqué, elle a fermé hein, depuis, on est bien d'accord. En tout cas, on a commencé avec Buzz and Bucky, qui qu'il soit, qui nous interprétait le morceau Tiger à Gogo, irréprochable, on est bien d'accord. Et là, c'était quand même des grosses stars, puisqu'il s'agissait de Jan and Dean, que j'ai l'habitude de vous passer assez régulièrement, les deux gominés californiens, hein, voilà, une mâchoire impeccable, toutes les dents ont été refaites en marbre, il n'y a rien qui dépasse, il n'y a rien qui déborde, on est bien d'accord. Là, c'était extrait d'un de leurs nombreux albums, ils en ont quand même sorti pas mal, de 63 jusqu'à 66, puisqu'après, la surf music est tombée un petit peu en désuétude, c'était trop ringard. Voilà, Drag City, Jan and Dean avec ce morceau Pop Cycle qui, encore une fois, est très rafraîchissant. Le Pop Cycle, on est bien d'accord. Et la musique aussi, d'ailleurs. On poursuit avec un autre groupe surfoïde qui eux aussi ont eu, alors peut-être pas autant de succès que Jan and Dean, mais ils ont quand même eu un succès avec je ne sais plus quel morceau. Je crois que c'était GTO, justement, celui que je vais vous passer pour ce groupe de Nashville, Tennessee, Ronnie and the Daytonas qu'on écoute à l'écoute. Exactement, c'est parti, allez, on n'a pas peur.

Deux classiques de la surf music, musique de Surfoid. Oui, on avait débuté ce petit doublon magique avec Ronnie and the Daytonas avec leur Little GTO. Ça doit être une bagnole, hein, à mon avis. Cherchez pas. Voilà, enchaîné avec les Ripcords, là aussi, qui ont eu un petit succès avec Hey Little Cobra, encore une bagnole. Là, c'était la face B de Queen. Donc des bagnoles, des gonzesses. Bah voilà un petit peu leur univers. On est en Californie, c'est les Amerlots, ils sont comme ça, il faut leur pardonner. Voilà, en tout cas, une musique assez entraînante et qui, ma foi, ne fait pas beaucoup mal à la tête. On va pas tous les passer, hein, les groupes les plus notoires de la surf music, hein, les Surfaris, les Trashmen, que sais-je, et d'autres, mais bon, on va rester dans une ambiance non pas torride, mais très facile, avec les Magnificent Seven. Alors là, groupe totalement obscur. Bon, pourquoi ont-ils pris ce nom-là? Peut-être en hommage au film de John Sturges, je sais pas, les sept mercenaires, on ne sait pas. En tout cas, le morceau est un petit peu plus rugueux, hein, le garçon est un petit peu plus vénère, comme disent les jeunes. Il s'intitule La Gogo et je vous propose de l'écouter tout de suite dans quoi? Dans Béchamel Cha-Cha, tout à fait.

Alors vous aurez sans doute remarqué que ce n'est pas la subtilité qui prédomine depuis le début de cette émission, mais il y a quand même cette énergie incroyable, puisque tous les morceaux que je vous passe évidemment sont américains depuis le début, on est bien d'accord. Il y a quand même ils ont quand même le fameux truc, hein, il y a pas de doute, hein, c'est pas très très bien orchestré, mais l'énergie est là et ils sont vraiment très très forts pour ça. Voilà, on avait débuté avec les Magnificent Seven, qui qu'ils soient, avec La Go Go, enchaîné avec les bien nommés Mad Mike and the Maniacs avec Quarter to Four, qui n'est autre que la phase B de The Hunch, l'intuition, qui est un morceau absolument apocalyptique, mais je voulais vous préserver un petit peu, ce sera pour une autre fois, d'ailleurs je pense que je l'ai déjà passé, c'était quand même pas mal du tout, et puis là le saxophone évidemment est autorisé que dans certaines circonstances, et les circonstances étaient réunies, donc ils ont eu le droit avec ce morceau Quarter to Four, et à l'instant encore d'illustres inconnus qui le resteront. Bon, c'est comme ça. Avec les Jordan Brothers et The One That Got Away. Voilà, super accent comme d'habitude. The One That Got Away. English. Yes. On poursuit avec toujours des Amerlots, avec un certain Little Gerard, ça veut dire Petit Gérard, qui lui nous emmène dans le Go Go Groove. Si vous voulez bien, c'est maintenant.

petite série à saveur mexicaine, voire mariachi quasiment, qui avait débuté avec Petit Gérard, Little Gerhardt en anglais, In the Go-Go Groove, enchaîné avec, je crois que c'est la première fois que j'en passe, du Trini Lopez. Et oui, Trini Lopez, le petit mexicain du Texas, un petit peu folkoïde, qui a sorti des choses qui ma foi m'ont pas spécialement convaincu, mais là ce petit blizzard son que déjà était un petit peu rafraîchissante, puisque je vous le rappelle, c'est un petit peu le thème de l'émission, un peu capillot tracté, on est d'accord, de Blizzard Song, Trini Lopez, grosse star, acteur aussi, hein, c'est quand même, on peut se souvenir de lui dans Les Douze Salopards, hein. C'est celui qui sait pas faire du parachute puisqu'il meurt, voilà, c'est du spoil, voilà, de Blizzard Song, on repassera pas spécialement d'ici Vilaine Lurette du Trini Lopez, en tout cas, ce morceau était assez entraînant et était enchaîné avec les Fireballs, les Fireballs de encore un groupe du sud du Nouveau-Mexique, de Ratan exactement, Raton, qui sont passés un petit peu par tous les styles de musique, hein. Ils ont commencé comme vous et moi aux alentours de 59-60 pour faire des choses un peu frat rock, un peu Mexicali, un peu très chouette, un peu merdouillou. Là, il s'agissait de la version de Long Green, popularisée sans doute par les Kingsmen, mais qui ne l'a pas fait, cette version. Là, c'était la version un petit peu mexicaine des Fireballs. Voilà, vous savez tout. On poursuit et on reste un petit peu dans le sud, au Texas, avec Sam de Cham. Sam de Cham and the Pharaohs, hein, à qui on doit ce morceau qui est qui commence un peu à être un... Oui, parce que je parle aussi martien de temps en temps. On leur doit évidemment Woolly Bully, ou quoi d'autre, qu'est-ce qu'on leur doit, Little Red Riding Hood, ou des choses comme ça. Moi, ce que je vous propose, c'est un morceau qui a été interdit par le MLF, hein, et qui s'intitule How Do You Catch a Girl, qu'on écoute tout de suite dans Béchamel Tcha-Tcha.

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0: Incipit numéro 1. Un texte de Thibaut Dubreuil sur une lecture de Bertrand Chollet du cours Charmet avec la participation de Fanny Lerest. Un incipit étant le début d'un texte, vous allez entendre ici une dizaine de pages d'un roman inachevé. Je te les confie, ami auditeur. À toi de poursuivre le texte.
1: Mon mari, celui-là, au trou dans le mur.
2: Et la porte a claqué, sans même un mot aimable. On s'en attendait pas plus. Ça se fait pas de sonner aux portes, au mitant de la sorgue. Faut au moins l'urgence d'être putride pour déranger les gens en pleine narcose. Ou une maladie de cœur à en voir des chandelles. Et sûr que la femme Aberadère, elle faisait déjà du mou à son oreiller avant même qu'on soit revenu sur le pavé. On la comprend. Mais on n'est pas des amateurs. Dans le silence des dormissements de l'immeuble, on a évité le craquage des parquets, pointe levée, qu'on aurait cru des danseuses, Solive et son quintal, un vrai Pierrot. C'est ça les immeubles bien mis. Même en plein borgnon, ils tiennent leur rang. Et sûr que si un quidam s'en était venu sur les perrons à la dévisage des bobines pas fraîches qui étaient nos gueules, il aurait hélé tout notre tort à en prévenir les cognes. Alors, explication. Mais là, rien. Et ce fut bien la seule chose heureuse de cette nuit-là. Et c'est une fois sur la rue que j'ai dit à Solive qu'on en avait pour un gros peu à pousser la charrette jusqu'au trou dans le mur, et je le dis même en soufflant, je me rappelle, l'ennui est déjà la fatigue. L'Émile, c'était toujours une chance sur 10 de le trouver à son cabinet, même la nuit. Alors on a repris les bras et on a poussé.
3: Ben, je l'ai connue du temps de l'Empire, moi, la femme Aberadère,
2: qui m'a informé Solive.
3: Je croquais dans le gourbi de ses parents du temps de ma jeunesse. On y faisait dans le menu unique, tarif au taquet. Maintenant, elle a changé de gamme, la Huguette. Elle chamboule dans les aigus. Mais bon, son Émile, c'est une planète qui tourne pas toujours rond. Tu sais que même Minaud, elle visait déjà où, Huguette? Déjà plus loin que nos bouilles de chantier qui lui faisaient le regard baissé et bien doux. Il y en a eu des gars qui se sont ramassés à l'appel, sûr.
2: Pousse, que je lui ai dit à Solive.
3: C'était le temps des grands ensembles, une tôle bien acceptable, napperon sur deux bois, vin bouché, les mignardises étaient maison. Huguette, elle vaquait dans la salle, et elle aurait fait tourner de l'œil même à un borgne. Une vraie danse que t'entendais la musique dans ta tête. Mais la gigue, elle la dansait seule. Ça suffisait pas, des comme nous, on le voyait bien dans ses yeux, cette façon qu'elle avait de te fixer sans être là toujours à dire ses yeux, c'est pas lui, c'est pas celui-là. Avec dans ses mains jolies des impatiences de longue vue, à voir enfin la Providence, par les carreaux qu'elle reluisait au matin avant le service.
2: Pousse-t-on ! On en a pour une heure et ça menace de pleuvoir, que j'aimerais bien me coucher avant le lever. Ça fait pas cher payer notre affaire à rentrer trempé. Et j'ai pas les moyens d'un docteur, même Émile. Solive, il a le buste brutal et des quilles de maçon. Du coup, il tenait son bras d'une main facile et il causait. Il bavassait tellement pour se tenir au chaud du silence brumeux qu'on aurait pu aller en rond et revenir à notre point de départ. Si j'y avais pas été de mon sens de l'orientation à glaner par les bonnes rues. C'est à peine si on a croisé quelques avenants sur le boulevard cette nuit-là. Il y en a même un qui a soulevé sa casquette. Mais Solive l'a pas vu. Qu'il a continué de ses aventures, le regard au loin.
3: Tu sais que... Puis un jour, tu vois, le malaise. Un type qui vire au rouge, puis au bleu, dans la combuse. Et vlant sa gueule dans le petit soleil que son voisinage, il a cru à une bonne blague. Et plus du tout quand il s'est rendu compte que l'ouzbek, il causait plus. Et même, il bougeait plus. Le daron de la Huguette, il a arraché le téléphone et demandé un toubi en urgence. C'est beau le service de médecine, pléthore. Je te le dis, moi, c'est des gens bien et dévoués. Et le doc, il est rentré fissa dans la boutique. Et le voilà qui te retourne l'ouzbek, Boris qui s'appelait. Je l'avais déjà croisé sur des chantiers. Il le promenait sa clé à molette. Le doc, il lui retire sa morteau de sa bouche, vide le reste à même le carrelage, et c'est parti pour des massages.
4: Solive ta gueule.
3: Attends, je t'en finis avec mon histoire. Après, promis, je te ferai une chanson douce pour passer le temps. Tu crois qu'il va pleuvoir? J'aime pas la pluie dans la nuit. S'il pleut, des histoires, je m'en raconte deux fois plus. Est-ce que je disais, le doc, il a un malaxé de la poitrine et des bras levés de Boris, et il buffait dans sa bouche et tout ça que nous, on en avait des perlus à nous couper les appétits pour la semaine. Le patron aussi, qui voyait bien toute la mauvaise publicité pour son établissement. Boris, alors, il a hurlé d'un son bizarre. Comme s'il avait réchappé de la marmite à Belzébuth, avec des roussures sur le derrière de son bleu de chauffe. Mais sans guère de soulagement quand il a ouvert les yeux. Sûr qu'il devait rien voir, car il a tout rendu sur les pompes du doc. Après, on l'a carré sur une civière et il est parti dans les flonflons. Crise cardiaque. Personne ne l'a dit. Pas même le doc, mais on y pensait tous. Hein. Ça a coupé les envies, crois-moi. Et chacun de réfléchir à la fatalité de sa vie, qu'on regardait nos existences de cloportes qui avaient soudain des portes de reine et qui étaient pas si moches que ça, allait poursuivre encore un peu. Ce fut le temps des grandes résolutions, celles qui durent pas, des degrés à siffler à même le goulot, et que d'autres fumaient à te faire des brouillards de Londres et promis plus de lard grillé au petit déjeuner et potage au souper. Et puis les mecs se sont barrés sans toucher leur café, et excitant, tu comprends, hein? Ah, check!

0: poursuivait notre chemin, et c'était heureux que je connaisse la ville par cœur, et ses artères et ses veines. Rapport que j'avais été taxi un temps avant de perdre ma licence. Depuis, j'allais à pied ou des quelques tilburys qui me tombaient dans les mains, toujours par hasard, j'en profitais des cuillères pleines feu avant de limer tout ce qui pouvait faire remonter mes petites activités. Pousser la carriole, c'était con. Bien en dessous de mes capacités. Je roublardais bien mieux, mais depuis quelque temps, je trafiquais dans l'honnête. Ça payait pas, mais ça avait l'avantage d'être discret. Même avec Solive qui causait fort à tout le temps. Alors, on a quitté l'avenue de la Reine, longue et droite comme un sceptre. C'était heureux qu'on doive le respect à notre mission de célébrité. Ça nous évitait les caniveaux. À certains drôles qu'on croisait furtifs, on faisait un peu peur aussi. Solive s'en amusait parfois à se caver les joues au charbon. Il boitait en râlant, genre malade contagieux pour effrayer la compagnie. Mais la nuit, seuls les chats venaient nous renifler. Après l'avenue, grand droit sur la rue des Malpassés, du nom d'une famille qui vécut là au Moyen-Âge, puis le quai qu'on remonta un peu avant de prendre le pont et les histoires de Solive et pousser la charrette puis encore à gauche jusqu'au port. Le port. Le port, c'était Babel. Un marais. Le monde et son reflet inversé sur quelques hectares finis. Rares étaient ceux qui s'y risquaient le soir, parmi les quidames qui freluquaient dans les espaces honnêtes. En journée, ça bruissait d'embauche pour quelques heures. Ça furetait des items tombés du camion. Les chefs à casquette tenaient l'endroit. Il y avait des codes, des passe-droits, des impôts qui n'existent que là. Les big boss fermaient les yeux tant que, depuis leur œil de bœuf, le manège des marchandises achalandant les entrepôts les contentait, à se poursuivre comme une danse de salon. La bourse jouait des courbes ascendantes sur la graine, les fluides, la ferraille de récupération, les tissus. En ce temps-là, c'était plus simple. En ce temps-là, tout margeait. Mais les marges, celles des géographies humaines, les seules qu'on connaissait, Solive et moi, c'était à la nuit qu'elles se mettaient, redondantes, à tout recouvrir. Aux angles des rues d'abord, faisant filer des garnis des dames qui s'en venaient, bâillant leur ronflement, la plume de travers et le verbe bas, leur mac à l'œil, causant en rabatteur, comptant monnaie, guettant client. La morale avait bien promis la damnation éternelle à tout ce commerce. On avait vu passer un temps des petits groupes agitant une cloche de cantique. Elles croyaient à l'enfer, ces femmes. Elles étaient bien les seules à vanter la rédemption qu'avaient filée ici-bas, revendue sans doute avec le reste. Mais devant tant de mécréances, elles finirent par se lasser, et elles rentrèrent chez elles pour jouer au domino. Tenant les angles, les carrés d'entrepôt à la closure aléatoire d'ombre qui s'en jouait des réverbères. Fallait pas traîner là quand on escomptait sa retraite. On s'y réglait des comptes dans les lueurs pâles. C'était pire encore les jours de brouillard. Parfois, le fleuve remontait de drôles de reliefs. Les suicidés de la vie qui n'en pouvaient tellement plus qu'ils s'étaient mis 3 coups de couteau dans le cœur avant de se trancher la gorge, puis de se pendre. Histoire de pas se rater. C'était à ce moment-là que Solive et moi, on intervenait. Le fleuve, il est beau quand même. Le port et ses navires, coques brillantes, voiles ferlées, bouts de grosses cordes pour impressionner de la puissance de la marine marchande, la grandeur de l'Empire. Les uns derrière les autres, sur des quais aux noms fleuris, péniches comprises, sans compter ceux qui mouillaient au large et qui entreraient avec la marée du matin. Tous ces navires se rejoignaient en un point commun. C'étaient des bateaux aux pavillons exotiques qui promettaient des partances vers l'Amérique. Celle qui vous oublie tout. Et, vacant autour, des marins de pied ferme sur la terre pavée, qui en espéraient des grands départs, toujours remis. À travers la nuit noire, l'œil exercé pouvait voir des caisses illégales grincer dans les brumes des débardeurs officieux. Le port, c'était Babel, dis-je. On y entendait des infinis de langages. On envoyait des marins aux yeux dans le dos venus là pour se faire oublier des pays bégueules qui voulaient leur en donner de quelques années à toller dans les bagnes. Leur dossier était prêt. Ils avaient filé à Potron, glissé dans des doubles fonds et ils avaient échoué là, non ramassé au hasard, à la recherche d'un avenir, espérant la loterie ou un pardon à revenir un jour de grand soleil. J'en avais causé une fois, avec un vieux. Il buvait sec et parlait humide. Je bois pour oublier mon piétinement sur cette terre. qui m'avait dit. Et il en avait la nostalgie des comptines quand la nuit s'avançait. Une photo, un ticket de métro planqué au sec dans la doublure. Ça lui faisait des réminiscences de mauvaises larmes et des espoirs envolés au premier soupir. Et la langue ? Il la maîtrisait mal, la langue. Il disait avec des gestes et ses ruelles au coin des yeux. Et au milieu de tout ça, le trou dans le mur. Un rinçon, aujourd'hui disparu, que pas même une plaque rappelle qu'il fut là. Une terre pour le marin en fortune de mer. Cette assurance de chaleur humaine avec tripes, sueur et tant de vapeurs illégales, remplacée sine die par un immeuble de rapport sans rapport entre les êtres qui y vivent à présent. Balneuve.
1: Et je rappelle que ce texte est un incipit, il n'a donc pas véritablement de fin. C'est à toi, ami auditeur, de poursuivre le texte et de l'achever.

0: Bref, Solive et moi avions poussé la charrette à bras pendant plus d'une heure, un crachin commençait à coller nos manteaux et on devait s'en trouver du mari du guette. Émile, docteur de son état, afin qu'il nous fît un papier de bonne forme pour le Maccabée contre un balai. Service gratuit pour celui-là qui avait visité une partie de la ville sans même nous verser un pourboire. On avait retourné ses poches. Et le bel Émile, qui avait fait cracher sa soupe à Boris pour qu'il revînt parmi les bien vivants de ce monde-là, il avait dérivé dans le jaja et le kipergagne. Et Huguette, qui l'avait séduit, avant même qu'il sorte de la guinguette parentale, elle l'avait marié, flairant la bonne affaire, du temps qu'il était bien mis et plein d'avenir, avant d'être plein de tout un tas de liquides que j'ose même pas vous faire la liste. Le trou dans le mur, c'était le dernier échouage du bout du port, de là où même les cognes ils remisaient quand ils comptaient sur leurs doigts combien ils étaient dans leur char et combien d'avenants aux identités aléatoires se tenaient là, dedans et parfois dehors, à recouler sous la lune de chansons pâteuses. Que les cocoyes, ils faisaient juste un tour et un demi-tour, le regard du maître d'école lancé par la fenêtre baissée, histoire de montrer que force reste à la loi. Mais là, il se fait tard, et bientôt la relève. Surtout quand quelques regards causant haut et des gestes délicats vers les couteaux plus bas montraient que fallait pas déranger. Ceci dit, des poulagas, on n'en a jamais retrouvé dans le port. Ou alors, c'est que le plomb au bout de la ligne les fait encore tenir au fond. Bon, on y est. Solive, ça te dirait pas d'aller le chercher toi-même, l'Émile? Tu parles bien, toi, quand tu causes pas. Solive, il a tout de suite compris que je faisais des manières. Mais je lui avais promis un coup, et comme il courait toujours après la monnaie, que sa nouvelle gova lui en ponctionnait bien trop pour ses toilettes, il a accepté. Solive, c'est un type bien, surtout quand il remonte ses manches. Là, on lui cède le passage des grands obligés. Et vu comment ça giguait ce soir-là, au trou dans le mur, il y avait des gens que j'avais pas envie de croiser le fer avec. Et puis la nuit était bien là, et plus j'en avais marre de pousser bébert, et j'avais froid, et hâte d'en finir de cette mission, et rentrer vite à la morgue, toucher mes fafios, et me mettre au pieu, même seul, depuis que Bertson était allé voir ailleurs.
1: Bah, tu sais que, Peter, t'as vu qu'il y a une gamine qui nous suit?
0: Je m'attendais à ce que ce livre râle un peu, qu'il me rappelle ce rince-doigt que je lui ai promis, qu'il pose en soufflant sa guenille sur la charrette pour s'en découvrir, de tous ses escarres et autres estafiles qu'il en avait une collection sur ses bras et ailleurs, qu'il prenne la moue même. Mais non, il me parla services sociaux. Je me suis à peine retourné pour voir une ombre se mettre à l'abri. Et j'y ai dit à ce livre que certains soirs, on trouvait des fantômettes qui s'en venaient hanter les quais pour qu'on les venge des infamies, mais qu'on n'était pas des justiciers. Il en a frémi. Ce livre, tu pouvais difficilement lui faire peur. Sa présence dissuadait jusqu'au regard. Mais dès que tu lui causais des spectres et des grincements de dents les nuits de pleine lune, il prenait la tremblotte. Il avait gardé une âme d'enfant et franchement, il aurait pu faire un bon père. Mais j'ai bien vu que ça le faisait pas rire, mon récit, alors. J'ai ajouté qu'on était juste des trimballeurs de cadavres et que la petite, elle, devait attendre sa mère qui gagnait son pain quotidien au trou dans le mur, que fallait pas s'inquiéter. Elle devait avoir l'habitude de se cailler les miches, mais que promis, il me restait un croûton dans ma poche et que quand il serait dans le rad, je m'en irais lui donner à la petite avec une boîte d'allumettes aussi qu'elle se tienne au chaud.
1: Sûr que tu vas le faire, hein? Faut pas laisser des mioches traîner dans des endroits pareils. Et puis, c'est glissant, les quais, et les gamins, c'est toujours trop curieux que ça peut filer dans l'eau en faisant moins de bruit qu'un chat. Sec.
0: Alors que Solive clopinait vers le trou dans le mur, je me suis dit que j'avais bien fait de bosser avec un type comme ça. Ça devait être une sacrée partie dans le bousier. Et sûr que l'Émile, tout docteur S-médecine qu'il était, il devait pas être le dernier à sucer du goulot et pas sûr dans son contraire que Solive, on l'accueille avec des égarements. Il y a toujours des types à vous reprocher quelque chose quand ils ont trop bu. Et puis, fallait trouver Émile. En plus de la salle principale, il y avait des annexes, du genre... pas officiel. Au sous-sol notamment, d'où que ça castagnait des paris qu'un public en émoi, il faisait sur des boxeurs qui avaient des dettes ou des envies d'ailleurs. Parfois, ça fraudulait aussi sur les combats de chiens. Alors, j'ai sorti mon quignon et mes tisons, et j'en suis retourné sur les arrières peu éclairés, à la recherche de la mouflette. Mais rien, personne. J'ai appelé « Petite !» suite. J'ai regardé dans les coins, un œil dans l'angle, l'autre derrière moi, ma main sur un calibre dont la vue est toujours réconfortante au mal appris. Pas de gamine, nulle part. J'ai bien tourné dans les ruelles qui s'adjacaient, un peu en rond, ça sont hélas toutes juste rendues et un peu la pisse aussi. J'ai écouté. L'audition dans des quartiers comme cela, c'est aussi important que la vue. J'ai bien entendu comme des pleurs et des petits pas au loin. J'ai appelé encore « Camine, j'ai à manger pour toi !» Mais rien. Alors je me suis dit qu'elle avait filé. Et j'ai laissé mon bout de pain sur un muret. Et c'est en revenant que j'ai vu Solive et Émile. Et devant eux, plus de charrettes.

0: Hé hey les gars, je viens de m'interrompre dans la breloque pour faire un certificat de décès, mais s'il n'y a rien, c'est bien moi la sympathie de m'avoir fait passer un tour.
1: Ah, tu sais que... Où que t'étais ?
2: J'en étais quoi ? Aussi volubile que je vous le dis, en vous racontant cette histoire. Un malfaisant nous avait carotté notre charrette à bras, qui n'était pas à nous en plus. Propriété du ministère, et presque neuve avec ça, de son joli chêne qui devait se demander pourquoi on lui avait taillé le tronc au service hygiénique de la nation si c'était pour disparaître dans la nuit noire. Sûr que c'était pas le défunt qui avait dû attirer notre voleur. Merde ! Je me voyais déjà expliquant notre affaire aux médicaux, et déjà aussi, je sentais son coup de pied, je voyais mes billets voletant comme des papillons, et que j'avais pas de filet pour les attraper.
3: « Faut lui courir après !» que j'ai dit à Solive. « Je suis resté que 5 minutes en arrière et toi autant dans le rinçon. Il peut pas être bien loin. »
2: Émile, ça le faisait marrer. Des vols de cadavres, il en avait vu. Hein. Des détroussages, des découpes pour les gagas des collections, des têtes forcées dans des bocals, c'était son quotidien. Et c'est qu'on est parti au petit trot le long du quai. On n'a pas mis longtemps à retrouver notre voleur. Il marchait à quelques 100 mètres devant, dans le brouillard qu'il voulait protecteur. Quand Solive l'a aperçu, il a gueulé, l'autre s'est retourné, je m'étais mis sous un réverbère avec ma pétoire en main.
4: « Je te vise !»
2: que je lui ai crié.
4: « J'en aurai deux à ramener à la morgue !»
2: J'ai tiré un coup en l'air et le mec a disparu dans la nuit. Il est parfois simple de se faire comprendre.
0: « Ah bah, pourquoi vous lui avez mis les pieds devant ?»
2: caralait Émile en tirant sa bedaine sur la ridelle. On lui a fait la courte pour monter dans la carriole, alors il a retiré le drap et de son air sentencieux, a déclamé.
0: Ah, mais il a encore son teint rosé des Provences.
2: Puis il a approché son briquet.
0: Mais, bordel, mais c'est Podger.
2: Et le v'là qui nous fixe avec le même teint cireux que le défunt.
0: Podger, mais c'est qui ça, Podger?
2: Le carton ancien, qu'il a répondu Émile, en descendant fissa de la charrette, débourré d'un coup.
0: Et ça, c'est pas bon. « Pas bon du tout !» qu'il a ajouté, tremblotant de sa main pour ne remplir le papier idoine qu'on le voyait déconfier à vue d'œil, l'Émile.
2: Puis, il nous a tendu le papier, et il a filé. Solive était furieux contre moi.
1: « Ah, tchèque, pléthore, merde alors! J'en ai besoin de ce croquant, moi! Faut pas me faire des coups comme ça !»«
3: Mais c'est toi avec tes histoires de gamine confins. Si tu m'avais pas demandé à soulager la misère, on n'en serait pas là !»
1: J'ai pourtant pas bien compliqué à retrouver une gamine qui tend la main. Elle était 3 mètres derrière nous, me dis pas que tu t'es fait semer par une enfant. Sûr que t'as bien fait de le rater le concours de la police.
2: On s'est mis chacun un bras et on a recommencé à pousser. Et c'est là que le malheur est arrivé. Je sais pas trop ce que notre voleur avait maquillé sur le tombereau, mais la roue de droite a plié. Comme ça. Elle s'est tournée en dessous et malgré toute ma bonne volonté, j'ai pas pu le retenir.
1: Putain, pléthore, qu'est-ce que t'as foutu, bordel ?
2: Solive avait pris ses mauvais yeux, et dans le cas des mauvais yeux, ses muscles se gonflent comme un poisson diodron quand il m'a alpagué par le col.
1: « Pléthore, ça va être ta fête !»
2: J'ai vu son poing se lever sur mon crâne, une enclume, et au moment où j'allais recevoir son coup de grâce, je me suis escapé de justesse, et il a tapé la timbale à hurler. Il m'a alors sauté dessus, m'abreuvant d'injures, et m'a plaqué sur le sol pavé du quai. Je voyais plus rien quand il a mis ses mains sur mon cou et serré. Et j'ai juste eu le temps de grincer le cadavre. La charrette était de guingois. Dans notre brouhaha, on n'avait pas vu que le gisant, il avait glissé doucement. Et quand on s'est relevé, il flottait gentiment dans l'eau, encore bien entouré de son drap blanc, la tête vers le ciel. Solive a frotté son vêtement. Sur son visage, il avait l'air bête des grandes excuses. Il a bien tenté un geste, mais c'était trop tard. Podger, le cartomancien, ancien, dérivait gentiment au gré des courants.
1: Tu sais que nous sommes de vivre un drôle de monde, pléthore.
2: Sûr que c'était bien temps de l'avoir tiré sur la berge pour le retrouver dans l'eau.
5: S'il flotte encore, c'est qu'il est toujours vivant.
1: On s'est retourné. La gamine était là, assise sur un banc, craquant des allumettes qu'elle nous jetait dessus.

Ce qui m'émerveille, c'est notre capacité à vivre ensemble, quels que soient les endroits d'où on vient, mais si on veut bien se donner la peine d'être attaché par la lumière.

0: Je voudrais que ce lundi soit le plus merveilleux de votre vie.
1: D'ailleurs, personne n'ose jamais rien vous dire. Mais tout le monde pense comme moi, nous avons 10 ans de retard.
2: Je n'avais pas remarqué.
3: Oh, j'ai un avis différent. Je me sers du Barretta depuis 10 ans. Et je n'ai pas eu encore à m'en plaindre.
4: Qu'est-ce qu'on va faire pour ton anniversaire? On a de la chance, ça tombe à dimanche cette année. Je serai libre. Qu'est-ce qu'on va pouvoir faire?
5: J'en sais rien.
6: Quel anniversaire?
5: Mais c'est mon anniversaire. Je danse, je bois.
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10: Salut, bienvenue à l'écoute de la bande son. Votre rendez-vous avec la musique de film, la plus grande actrice de cinéma. 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À l'affiche aujourd'hui. Pour fêter sa 10e saison, vous le savez, la bande-son inaugure un nouveau rendez-vous régulier, une fois par mois, avec la bande-son Classics. Une heure de classiques de musique de film pour se faire plaisir, se détendre, s'évader, se remémorer les films que l'on aime avec ce mois-ci, cette saison bien sûr, les classiques de Noël. Alors ces films où l'histoire se passe pendant les fêtes de Noël. Et si dans cette émission qui va suivre, le Père Noël est parfois un tueur en série, ne vous inquiétez pas, tout est normal, vous êtes au cœur de la bande-son.
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0: Non, non, mais je vois bien que ça vous gêne. C'est à cause de la voix, là. La voix, ça trompe souvent. Et moi-même, j'ai fait la connaissance d'Albert Simon, mais il n'a pas du tout la voix de son physique.
1: Ah ouais?
0: Tu comme moi, d'ailleurs. Je n'ai la voix de rien, le physique de rien. Je suis rien.
1: Oui.
2: Alors, comme ça, n'est-ce pas, vous connaissez personnellement Albert Simon?
0: Non, non, non, très très peu. Enfin, on me l'a présenté très rapidement dans une boîte un soir. Il se trouve que j'étais avec ma mère et puis mon père sur la Côte d'Azur et puis nous avions très mal dîné. Alors on s'est dit comme ça, bon, on va terminer la soirée en mangeant un gazpacho. Vous savez le truc avec les gros haricots rouges?
2: Ah, c'est cela, oui. Alors le chili con carne, alors. Ah, ça recommence donc.
0: C'est cela, oui, chili con carne. Alors on a atterri dans une boîte privée de Nice, le Dandies.
2: Dandies.
0: Vous connaissez le Dandies?
2: Non. Non, non, je ne connais pas le Dandies, non.
0: Oui, non, c'est très surfait, d'ailleurs. Parce qu'il se trouve que le disque jockey était le neveu du type qui bosse avec ma mère. D'ailleurs, il est effroyablement vulgaire. Enfin, je ne vois pas pourquoi je vous raconte tout cela, n'est-ce pas, vous? Vous n'en avez rien à foutre.
2: Ah non, continuez, ça me passionne.
0: C'est très joli, cette bougie.
2: Non, c'est au cas où on se retrouverait dans le noir.
0: Oui, non, enfin, je vois très bien ce que vous pensez, n'est-ce pas, vous? Vous trouvez que je n'ai pas d'humour, que je ne sais pas raconter les histoires?
2: Ah non, pas du tout, parce que vous racontez très bien. Franchement, vous m'avez dépassé cette soirée au Dandies avec brio.
0: Avec qui?
2: Non, avec personne, avec brio, c'est une expression qu'on emploie, si vous voulez.
0: Vous voyez, là, c'est l'exemple frappant, quoi. J'ai voulu faire de l'humour, bah, c'est tombé complètement à plat.
2: Ah, avec brio. Ah, oui, c'est très bon, c'est très bon.
0: Non, c'est trop tard. Vous voyez, c'est exactement comme pour danser. J'adore danser. Et les gens refusent de danser avec moi, soi-disant parce que j'ai des grands pieds. Alors c'est lamentable, mais je danse seul.
2: Eh bien, vous avez tort. Vous avez tort. Écoutez, je vais vous faire une confidence. Je vais vous donner un dernier conseil avant que vous partiez. Voilà. Moi-même, je suis un piètre danseur, n'est-ce pas? Je danse affreusement mal. Et pourtant, je ne perds pas une occasion de m'amuser. Vous savez pourquoi? Parce que je me fiche de l'opinion des autres. Et vous devriez en faire autant. Voilà la solution. Merci, monsieur Mortaise.
0: Non, mais vous-même, vous seriez gêné de danser avec moi.
2: Ah, mais pas du tout. Mais pas du tout. Je ne vois pas du tout. Pourquoi pas du tout?
0: Vous avez de la musique, là?
2: C'est-à-dire que nous n'avons qu'un petit pick-up.

l'inoubliable slow entre Pierre Mortaise et Katia, interprété donc par Guy Marchand, destiné dans Le Père Noël est une ordure, le film de Jean-Marie Poiré, sorti en 82, et nous avons ouvert cette émission avec une musique signée elle de Vladimir Cosma, toujours pour le film Le Père Noël est une ordure en 82, inoubliable. Un immense classique, évidemment, des films de Noël. Et nous enchaînons avec un autre film de Noël, Gremlins, sorti lui en 84, le film de Joe Dante et la musique de Jerry Goldsmith. L'occasion pour moi de vous rappeler que, bien sûr, il existe en podcast la bande-son consacrée à Jerry Goldsmith, volume 1, 2 et 3. Et puis que, bien sûr, il y avait aussi une émission consacrée au Père Noël, la musique du Père Noël est une ordure. Que vous avez pu peut-être réécouter en replay dans une précédente émission de la bande-son, qui est toujours bien sûr disponible en podcast sur toutes les plateformes.

0: Steven Spielberg présente Gremlins. Billy Pelzer a une maison agréable.
1: C'est toi, Billy ?
2: Oui, maman, c'est moi.
0: Un travail agréable. Une petite amie charmante.
2: Si jamais tu faisais rien jeudi soir, peut-être que tu serais d'accord pour sortir avec moi.
3: Tout à fait d'accord.
0: Et des parents affectueux qui vont lui offrir...
4: Ça va te plaire. Non, ne le secoue pas. On va l'ouvrir maintenant, on ne peut pas attendre Noël.
0: Le plus surprenant des cadeaux qu'il ait jamais reçu.
2: Et qu'est-ce que c'est ?
3: Non.
4: C'est ton nouveau copain.
2: Et doucement, Barney, hein, sois gentil. C'est papa qui me l'a donné.
0: Mais il y a quelques petites choses auxquelles il faut prendre garde. Si vous l'exposez à la lumière, vous lui faites mal. Si vous le mouillez, il se multiplie.
4: Tout ça parce que de l'eau lui est tombée dessus ?
2: Oui, simplement de l'eau.
0: Et le plus important, même s'il vous en supplie, ne jamais, jamais les laisser manger après minuit. Parce qu'alors, il change. Ils deviennent intelligents, espiègles.
2: Mais enfin, qu'est-ce qui arrive ?
0: Et dangereux. Des gremlins. Des petits monstres.
2: C'est ça.
0: Et il y en a des centaines.
2: Je ne sais pas, peut-être des milliers.
3: Ils sont venus ici. Billy, mais qui sont-ils ? D'où est-ce qu'ils viennent ?
2: Écoutez, je sais que ça a l'air complètement fou, mais dans quelques heures, une catastrophe épouvantable risque d'arriver.
0: Gremlins, mise en scène par Joe Dante. Ils vous attendent pour Noël.
5: Voilà, vous êtes prévenus. Moi, je fais la même chose avec mon chat. Je lui donne jamais à manger après minuit, puisque la dernière fois que ça s'est passé... Il m'a récité du Bourdieu pendant 3 heures, bref, c'était l'enfer. Alors, nous enchaînons avec « Maman, j'ai raté l'avion ». La musique est signée de John Williams, bien sûr, et le film de Chris Columbus avec Macaulay Culkin, à l'époque, il était encore un adorable enfant, sorti en 90.

Alors, je vous avais parlé, je crois, de Père Noël, un peu tueur en série, pas qu'un peu même. Eh bien, ça l'est, ça y est, on y est. On va se faire une petite série de films où le Père Noël n'est pas forcément le personnage que l'on croit et pas forcément fréquentable. On démarre avec Christmas Evil en 80 de Lewis Jackson, sera suivi de Douce Nuit Sanglante Nuit en 84, film de Charles Sellier, avec la musique de Perry Botkin Jr.

Alors, Douce Nuit, Sanglante Nuit, en 84, donc de Charles Sellier Jr., le film est toujours disponible en vidéo si vous le souhaitez. Vous le procurez, vous faire un petit plaisir pour les fêtes, eh bien, n'hésitez pas à vous le procurer ou à l'offrir. Douce Nuit, Sanglante Nuit, le coffret existe chez Rimini Éditions. Voilà. N'hésitez surtout pas une seule seconde. C'est l'histoire d'un jeune garçon qui accompagne ses parents qui vont retrouver leur famille pour fêter Noël. Et sauf

Donc pour lui, le Père Noël, bah, c'est un tueur. Donc du coup, il va commencer à décimer un peu toutes les personnes qu'il croise en étant déguisé, bien sûr, en Père Noël. Voilà. D'où ce Nuit sanglante nuit que je vous recommande chaudement. Il y a le 1 et il y a le 2. Oui, pour avoir un double plaisir. Et puis on enchaînera juste après avec Terrifier 3, sorti en 2024, film de Damien Léone, que voilà, les fans connaissent.

0: Alors là, cette musique inquiétante, c'est pour Black Christmas. On pense toujours que Halloween est le plus premier slasher de l'histoire. Slasher, donc, film de tueur en série. Eh bien, pas du tout. Le vrai premier film slasher, comme on l'appelle dans le genre, ou le film de tueur en série, c'est Black Christmas, sorti en 1974, film de Bob Clark avec la musique de Carl Zittrer. Pareil, toujours film, toujours disponible à la vente en vidéo chez The Ecstasy of Film, petit éditeur vidéo très sympa, que je vous invite bien sûr et je vous recommande chaudement à vous procurer. Black Christmas, ça se passe dans un pensionnat pour jeunes filles avec une directrice complètement alcoolique qui est assez fascinante. Et puis bah voilà, je vous laisse deviner bien sûr ce qui va se passer dans ce pensionnat de jeunes filles. Je vous en dis pas plus. Black Christmas, donc Black Christmas, à se procurer d'urgence.
1: Billy,

0: Walt Disney Pictures présente.
1: Mais qu'est-ce que ça veut dire? Nous sommes en paix.

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Oui, alors c'était pas bien sûr Walt Disney hein, qui vous présentait Black Christmas. Même les cris d'effroi tout à l'heure, j'espère, voilà, vous n'êtes pas quitté précipitamment hein, les ondes de la bande-son. La bande-son, donc spéciale Classics, la bande-son Classics, les classiques de Noël, donc, avec. Bah là, on démarre une session consacrée à l'étrange Noël de Monsieur Jack, le film de Henry Selick, sorti en 94, avec la musique de Danny Elfman. Alors bien sûr, on pense toujours peut-être que, à tort, Tim Burton est en fait à l'origine de l'étrange Noël de Monsieur Jack. En fait, c'est pas lui qui l'a réalisé. Voilà, mais ça reste pas néanmoins un très très bon film. Et surtout, la musique fort appréciable de Danny Elfman. Je vous renvoie d'ailleurs aussi à une émission qui passera en replay la semaine prochaine sur Jet et que vous pouvez bien sûr vous procurer partout sur toutes les plateformes podcast consacrée pleinement et entièrement au film L'étrange Noël de Monsieur Jack, à sa musique bien sûr, et puis je vous renvoie aussi bien aux deux émissions que nous avons consacrées à Danny Elfman en ce début de saison.

Bien sûr, vous aurez corrigé par vous-même, si bien le film n'a pas été réalisé comme je disais tout à l'heure par Tim Burton, il en est bien sûr le producteur et à l'origine du scénario. J'espère vous apprécier surtout cette musique un peu plus calme, enfantine, familiale, que celle de tout à l'heure, la petite série des Père Noël tueurs en série que nous avons offert, mais malgré tout, il mérite grandement d'exister également.

Alors, bah, tranquillement terminer cette émission de la bande son classique consacrée aux classiques de Noël avec donc derrière moi là ce qui est en cours, Christmas Eve Montage, donc toujours extrait de la musique du film L'étrange Noël de Monsieur Jack d'Henri Selick avec la musique de Daniel Elfman, et on terminera avec le caddie de Zézette, c'est notre cadeau à nous, à nous dans la bande son classique, pour vous, un caddie où vous pouvez mettre tout ce que vous voulez, vous faire plaisir pour ce Noël qui arrive. Le caddie de Zézette, donc musique de Vladimir Cosma pour Le Père Noël est une ordure, sorti en 82, de Jean-Marie Poiré, bien sûr.